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Bonjour à toutes, bonjour à tous. Nous posons aujourd'hui trois questions à Mariette Sibertin-Blanc, autrice de l'article « La vie culturelle des petites villes, singularité culturelle, les conditions du bien-vivre territorial » dans le numéro 22 de Nectar de janvier 2026. Mariette Sibertin-Blanc est professeure en aménagement de l'espace urbanisme, membre du laboratoire interdisciplinaire Solidarité, Société, Territoire à l'Université Toulouse-Jean Jaurès, CNRS. Elle dirige actuellement le Centre interdisciplinaire d'études urbaines, CIEU.

0: Mariette Cybertin-Blanc, bonjour. Merci à toi d'avoir répondu à notre invitation pour cet article dans le numéro 22 de Nectar, « La vie culturelle des petites villes, singularité culturelle, les conditions du bien-vivre territorial ». Voilà le titre de l'article et le titre d'une de tes études que tu as menées dernièrement. Est-ce que tu peux déjà contextualiser l'article et nous parler de cette étude ou de ces études ?
1: Ben, merci déjà à toi, Eric, de m'avoir proposé et donné l'occasion de publier dans ce numéro, à un moment où je pense les politiques culturelles et la vie culturelle dans les territoires nécessitent d'être éclairées, valorisées et soutenues. Donc cet article, je l'ai produit en croisant finalement deux projets de recherche qui sont dans une phase d'aboutissement. Le premier, c'est un travail plutôt long cours que je mène avec Laurence Barthes en particulier sur la notion de bien vivre territorial. En considérant qu'il est finalement urgent au regard des défis contemporains multiples et variés, en particulier de l'exigence de bifurcation, de trouver de nouveaux paradigmes pour ce que l'on appelle l'aménagement du territoire, l'urbanisme, le développement local. Donc on n'est pas seul à interroger des référentiels qu'on considère comme étant tout à fait anachroniques et désuets. Bon, c'est le cas par exemple de l'attractivité, on y reviendra peut-être. Et donc ce qu'on cherche à faire depuis un certain nombre d'années maintenant, c'est de voir finalement dans les territoires ce qui compte pour les habitants, les habitantes, pour les porteurs de projets, pour aussi répondre justement à ces défis de bifurcation. Donc ça, c'est le premier grand chantier de recherche en fait que l'on mène en étant sur des pratiques de recherche très empiriques. Donc avec beaucoup de travail de terrain qualitatif, donc beaucoup d'enquêtes auprès d'habitants, d'élus, techniciens, acteurs divers et variés. Et puis un deuxième projet de recherche que l'on a mené grâce à un appel à projet de recherche du ministère de la Culture, qui donc l'a apporté plus précisément sur la vie culturelle dans les petites villes, que l'on avait appelé donc singularité culturelle, considérant que chaque territoire, et en l'occurrence là des petites villes, par ses trajectoires, par les habitants qui sont là, par les initiatives qui sont portées, mérite attention et propose en fait une vie culturelle spécifique. Et s'inscrit, bien entendu, je suis géographe de formation, donc à des échelles aussi singulières, c'est-à-dire que on cherche à comprendre ce qui se passe, certes dans la petite ville, mais en définitive, c'est bien au-delà de la petite ville que les habitants vivent leur culture, mais aussi leur façon d'être ensemble, leur travail.
0: Oui. Oui, effectivement, c'est ce qui est intéressant, c'est ce que tu montres dans l'article, c'est là, au moment où effectivement les politiques culturelles sont quand même pour le moins malmenées par un certain nombre d'élus, ce qui est intéressant, c'est la façon dont tu déconstruis un peu la représentation que se font les habitants d'une politique culturelle.
1: Oui, alors pour travailler sur ces petites villes et la vie culturelle dans ces petites villes, on a deux entrées. C'est d'abord comprendre la vie culturelle du point de vue de ce qui est considéré souvent comme l'offre. Quelles sont les politiques culturelles certes, mais aussi les lieux organisés, les temps organisés, estampillés, on va dire culturels. Et puis, on a aussi développé toute une méthodologie pour comprendre quelles sont les pratiques culturelles considérés comme étant culturels par les habitants, habitantes. Donc nous, on les laisse vraiment très libres de définir leurs propres pratiques culturelles. Et pour ce faire, on focalise là depuis trois terrains maintenant. On a travaillé sur Foix, Céret et Lavelanet. On focalise sur les jeunes. De 15 à 28 ans. Alors bon, je pourrais justifier par le menu pourquoi cette tranche, mais bon, globalement, c'est l'âge à partir duquel tous les dispositifs scolaires s'arrêtent, EAC, etc. Bon, à partir du lycée, c'est quand même beaucoup moins présent. Une prescription aussi scolaire et familiale beaucoup moins forte. Et donc, un début d'autonomie de ces jeunes avec aussi des explorations, on va dire, assez particulières qui nous intéressent d'explorer. Et donc, en s'intéressant à ces pratiques culturelles des jeunes et à la manière dont ils déploient finalement ce qu'ils appellent leurs pratiques culturelles, on a bien vu qu'il y avait finalement un décalage assez fréquent, voire parfois très fort, entre ce qu'on appelle les politiques culturelles et même aussi, je dirais, ce qu'on appelle les politiques jeunesse et cette réalité vécue par les habitants. Donc nous, c'est ce qui nous amène en fait à développer le concept de territoire culturel vécu qui permet d'intégrer finalement un nombre d'espaces, de lieux et de temps dédié à la culture, mais je mets des guillemets, mais en fait c'est parce que vraiment la définition est très élargie que on voit, enfin c'est une façon aussi en effet d'interroger les politiques culturelles et artistiques qui sont souvent quand même artistiques.
0: C'est pour ça aussi, évidemment, que tu remets en cause dans cet article la doxa qui a quand même longtemps prédominé de la culture. Ça nous permet effectivement d'avoir une meilleure image pour la commune. Bref, c'est la doxa de l'attractivité que tu remets en cause dans cet article pour ces communes. Comment ça se passe concrètement dans ces communes-là? Est-ce qu'elles sont toujours un peu mobilisées par ce concept-là ou ce n'est plus forcément le cas?
1: Alors, le concept et la doxa, comme tu dis, d'attractivité, elle est encore extrêmement présente dans les politiques d'aménagement du territoire, malgré ce que ça signifie. On peut le voir pour la 69, je le glisse, mais bon, c'est bien au nom de cette doxa de l'attractivité que on poursuit ce grand projet complètement anachronique. Et donc, en fait, on a été pétri dans les politiques d'aménagement et dans les politiques territoriales plus généralement par ce que des collègues ont appelé la CAM, à savoir compétitivité, attractivité, métropolisation et excellence. Et ces mêmes collègues, donc Olivier Bolga et Michel Grossetti, ont montré que en fait, ça ne donnait absolument pas ce qu'on avait imaginé, à savoir un développement économique, l'enrichissement, et tout ça allait ruisseler autour. Donc ça ne fonctionne pas. Et donc nous, on ne s'attache pas à montrer que ça ne fonctionne pas. Par contre, on s'attache à montrer qu'en s'intéressant aux gens qui sont déjà là et à la qualité de ce qu'ils vont vivre dans les territoires tels que on peut envisager qu'on vit bien dans les territoires, ben finalement ça aura des effets évidemment sur d'autres sur des personnes qui auront envie sûrement de venir apporter des initiatives, etc. Mais ce qui nous semble vraiment oui, vraiment important dans cette approche aussi de remise en question de l'attractivité, qui interroge aussi les orientations des politiques culturelles, c'est que, in fine, parler d'attractivité, c'est en fait parler de sélectivité. On sélectionne des gens, on sélectionne des activités, on sélectionne des orientations, culturelles. Qui ne sont pas forcément d'ailleurs celles que même des élus culturels souhaiteraient développer, quoi. Donc voilà, c'est un peu ce qu'on essaye de secouer, on va dire, par nos enquêtes très qualitatives et très fines, hein. On est vraiment sur de l'entretien au long cours, voilà.
0: On le lit bien effectivement à l'orée de cet article qui est quand même très riche d'enseignements. Merci beaucoup Mariette pour la présentation de l'article et pour cet article que j'invite évidemment tout le monde à lire et à découvrir dans le numéro 22 de Nectar.
2: Un grand merci à Mariette Sibertin-Blanc, dont vous pouvez retrouver l'article « La vie culturelle des petites villes, singularités culturelles, les conditions du bien-vivre territorial » dans le numéro 22 de Nectar de janvier 2026. 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
3: Au début de l'année 2012, le label HVE, dit de haute valeur environnementale, était officiellement créé sous l'égide du ministère de l'Agriculture. Conçu pour préserver l'écosystème naturel des exploitations agricoles et réduire au maximum la pression sur l'environnement, ce label HVE, pour aussi vertueux qu'il puisse paraître, n'est pourtant pas exempt de critiques. Parmi elles, celle de l'Office français de la biodiversité, qui relevait fin 2020 que cette certification ne présente, dans la grande majorité des cas, aucun bénéfice environnemental. Au cours de cette même année 2020, la Cour des comptes a déploré, de son côté, que les différents plans consécutifs au Grenelle de l'environnement de 2007 demeurent pour l'instant très en deçà des objectifs fixés alors, notamment celui de réduire de moitié l'usage des pesticides en France à l'horizon 2018. 2018, c'est justement l'année où Valérie Murat et son association Alerte aux Toxiques, basée à Bordeaux, ont décidé d'envoyer 22 bouteilles de vin certifié HVE au laboratoire du Bernay pour détecter d'éventuelles traces de pesticides dans la composition de ces vins pourtant estampillés haute valeur environnementale. La publication des résultats de ces analyses a valu à Valérie Murat et à son association une condamnation à 125 000 euros de dommages et intérêts pour dénigrement collectif suite à une action en justice portée notamment par le comité interprofessionnel des vins de Bordeaux et près d'une vingtaine d'autres plaignants. Valérie Murat, ou quand la dénonciation des pesticides ulcère le vignoble bordelais, c'est le titre de ce nouveau numéro d'interférence. Aujourd'hui, suite de notre entretien avec Valérie Murat et troisième épisode de cette série, la genèse et les actions de l'association Alerte aux Toxiques.
4: Alerte aux Toxiques a été créée en 2016. Et donc c'était l'année où nous avons fait le plus d'actions avec Marie-Lys. Et c'était l'année, peut-être que vous vous en rappelez, du cache investigation de Élise Lucet, qui est venue dans le Médoc faire elle aussi des analyses. Nous avons fait la marche blanche avec Marie-Lys 13 jours après le cache investigation d'Élise Lucet. On avait été en relation avec les journalistes, on savait que ça allait être un électrochoc. Et Marie-Lys et moi, on se disait depuis des années, un jour on fera marcher les gens à Bordeaux contre les pesticides dans les rues de Bordeaux. Parce que ça n'est jamais arrivé, et ça, faut que ça arrive. Dans cette ville-là, qui se rêve la capitale de l'onotourisme, de luxe, hein, il faut que les gens sachent. Et donc, le soir de Cache Investigation, on reçoit beaucoup de messages de gens qu'on connaît, de gens qu'on ne connaît pas, et qui nous disent, mais c'est incroyable, mais on tombe à la renverse, on tombe de notre chaise, mais tout ça pour produire des vins, mais on ne savait pas, mais... Oh! Et les gens sont très choqués. Et avec Marie-Lys, on s'envoie des messages et on se dit, mais c'est maintenant qu'il faut la faire, la marche blanche. C'est maintenant. Et on a organisé cette marche en 13 jours. 13 jours. Et on a réussi à mobiliser 1500 personnes. Et cette année-là, il y a eu beaucoup d'actions. Il y a eu aussi le Daïn devant la Cité du Vin.
5: qui venait d'ouvrir là.
4: Voilà, et qui avait été inauguré par François Hollande. Donc nous, on avait pris d'assaut la rue d'un côté, si bien que tous les journalistes et les invités officiels étaient obligés d'arriver par bateau de l'autre côté. Et à l'intérieur de la Cité du Vin, en fait, ils bloquaient l'accès de notre côté pour que les journalistes ne voient pas ce que nous, nous étions en train de faire. Et on a fait allonger, je pense qu'on était 200 personnes au moins au sol, avec beaucoup de public autour. Et on a fait allonger du monde par terre pour symboliser les victimes des pesticides, les morts au sol. Et c'était très, très visuel. C'était une grande réussite. Hein. Et il y avait eu aussi, la veille au soir, pour la première illumination de la Cité du Vin, il y avait eu une illumination réalisée par un collectif de camarades militants, où ils avaient projeté Stop Pesticides avec des projos cachés en dessous, sur les murs de la Cité du Vin, pour le premier soir. Donc c'était voilà, un truc hyper visuel et ben voilà, impossible de passer à côté. Bien sûr, les journaux s'en saisissent, les journalistes s'en saisissent. Donc nous, de toute façon, c'est évidemment ce qu'on cherchait. Et ça a fait beaucoup de bruit localement. Et puis eh ben après, avec la bulle Internet, l'information circule très très vite. Et c'est vrai que cette année-là, en 2016, on avait fait beaucoup de choses. Et du coup, en fin d'année, moi et Marie-Lys aussi, on était en réflexion et on se disait « mais il faut qu'on crée quelque chose ici et pas qu'on soit rattaché systématiquement à d'autres associations qui ne sont pas forcément basées à Bordeaux et qui parfois ont un peu un décalage aussi parce qu'ils ne sont pas ici, parce qu'ils ne vivent pas ici, parce qu'ils ne travaillent pas ici, ne sont pas confrontés au quotidien, aux problèmes des ouvriers, des ouvrières et des riverains. » Et ils n'ont pas toutes les informations. Et donc, voilà comment est venue l'idée de fonder, pour nous, Alerte Toxique et le collectif Informé de Pesticides pour Marie-Lys, pour aussi avoir notre organisation à nous, et puis avoir quand même une visibilité et un nom qu'on puisse reconnaître, rattaché ici, au local, au Bordelais.
5: À la suite de ces actions collectives, vous décidez donc de faire analyser des bouteilles de vin que vous choisissez comment d'ailleurs ?
4: Alors, en général, on choisit toujours des personnes qui sont propriétaires de châteaux et aussi représentants de la filière viticole des institutions bordelaises. C'est plutôt la promotion d'une viticulture industrielle et pas de petites propriétés qui vont faire de la qualité.
5: Et donc, c'est plutôt les bouteilles issues de cette viticulture-là que vous choisissez d'envoyer au laboratoire, en quelque sorte.
4: On choisit des bouteilles qui appartiennent à des représentants de la filière, parce que, il y a une raison à ça aussi, c'est parce que ici, il y a une petite typicité bordelaise. Régulièrement, ces représentants se retrouvent sur les bancs des tribunaux administratifs à Bordeaux. Par exemple, je pense dernièrement au frère Medeville, qui avait été reconnu coupable et qui avait eu de lourdes amendes parce qu'ils avaient rajouté du sucre dans leur vin. Ou bien ils avaient...
5: Ce qui s'appelle la chaptalisation et qui est interdit en France.
4: Alors, ils avaient aussi utilisé une autre méthode pour augmenter ou faire baisser le degré d'alcool, je ne sais plus. En dehors des frères Medeville, il y en a d'autres qui ont été, par exemple, reconnus coupables d'autres faits, voilà, de pratiques qui sont interdites. Et je pense à un autre représentant... qui a été président de la Fédération des Grands Vins de Bordeaux, obligé de démissionner car 11 organismes de gestion ont mis sur la table sa présidence en disant « ce n'est plus tenable, ce monsieur ne peut plus nous représenter, il vient d'être reconnu coupable par le tribunal administratif, il a triché, donc il doit démissionner ». Et ça, c'est quelque chose de très typique à Bordeaux. Et lorsque nous faisions les analyses, en général, les gens que nous choisissions, c'était des personnes qui avaient été reconnues coupables. Et ce que nous cherchions à montrer avec cela, c'était que ces institutions sont tenues par des personnes qui ont des pratiques de mafieux. Moi, ça fait 10 ans que je dis la mafia viticole bordelaise. Très souvent, des journalistes ou des interlocuteurs, des adversaires, on va dire, me disaient « Valérie Murat, vous exagérez ». Non, j'exagère pas. Quand on triche comme ça, et qu'on est aussi censé représenter et promouvoir le travail des professionnels, c'est pas honnête. Ça s'appelle de la corruption. Ces choses ne sont pas acceptables. Et c'était ça que nous, on cherchait à mettre en lumière.
3: Rendez-vous demain pour le prochain épisode de cette série. Et d'ici là, restez à l'écoute et en alerte.
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Ça, c'est l'introduction des AVAP. Hein. C'est l'angle de vue aujourd'hui qu'elle apporte, qui est de dire regardons aussi le patrimoine avec cette entrée, finalement, valeur énergétique, par exemple, du bâtiment. Quand on travaille en équipe, on travaille aussi avec des personnes qui sont un peu plus spécialistes que nous, aussi des ingénieurs thermiciens, et on s'appuie aussi sur les travaux qui ont été conduits, particulièrement les études battants, entre autres, hein, et qui nous permettent quand même de nous outiller beaucoup. Alors, chaque ville est un cas particulier, mais on a en même temps aussi des choses qui sont permanentes. Ce dont on se rend compte, c'est que quand on est sur les maçonneries de briques, avec des enduits, on a une qualité de l'art de bâtir qui donne déjà de la performance énergétique. Parce que si on n'est pas intervenu sur le cycle de l'eau et de la respiration des murs, on a finalement un ensemble un ensemble qui bouge en été et en hiver de façon différente. À Lombez, c'est important parce que on est très proche de l'eau, hein, la Save et les anciennes inondations, et donc le fait que les murs se gorgent d'eau en hiver, ça constitue finalement une masse isolante automatiquement. Et par contre, en été, avec la chaleur, en restituant cette eau à l'extérieur, ça devient comme un énorme réfrigérateur. Donc, finalement, on a des mécaniques produites par l'art de bâtir qui sont redémontrées aujourd'hui ou revisitées aujourd'hui grâce finalement à cette exigence qu'a apporté le cadre de la loi et qui permet de mieux comprendre le fonctionnement de l'édifice. Et ce qu'on pouvait dire en tant qu'architecte, simplement en disant l'enduit, il est important parce que il a un rôle esthétique, il a un rôle, il parle d'une époque, c'est un savoir-faire, etc. Et il protège aussi, par exemple, les murs. On a aussi un autre argument aujourd'hui, c'est que cet enduit, quand il est réalisé à la chaux et compatible avec les murs, par exemple, ça devient aussi ce qui permet une meilleure respiration et une meilleure distribution de l'évaporation, particulièrement en été. Donc, on a tout d'un coup des arguments qui deviennent des arguments très techniques, mais liés justement aux qualités environnementales de ce bâti qu'on ignorait pratiquement jusque-là parce qu'on le regardait que d'un point de vue, on va dire, patrimonial. Enfin, excusez-moi, c'est pas du tout réducteur. Si on veut aller jusqu'au bout de ça, ça demande presque un accompagnement maison par maison. Hein, par des gens qui sont suffisamment spécialistes, mais on a le même problème sur les questions simplement d'ingénieurs. Il faut des gens qui soient suffisamment spécialistes à la fois sur le domaine de la thermique et à la fois sur le domaine du patrimoine pour pouvoir peser les choses. Parce que quand on prend les ABAC, les choses comme ça, évidemment que les ABAC qui ne correspondent pas tout à fait à ce type de bâti, ça ne peut pas marcher. Voilà. Donc c'est pour ça qu'en même temps, chaque cas est un cas spécifique qui demanderait presque un accompagnement si on souhaitait rentrer et valoriser jusqu'au bout cette entrée-là.

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pourquoi ne faisons-nous rien? Pourquoi cela bouge si lentement? Il y a très probablement des raisons sociologiques. Je vais reprendre à mon compte les arguments d'un sociologue australien que j'ai entendu en début de semaine, qui s'appelle Clive Hamilton, et qui mentionne, qui fait une métaphore avec le roman d'Albert Camus, La Peste, où il explique que les Oranais, quand ils ont, il y a quelques-uns, dont le docteur, qui a commencé à voir qu'il y avait des rats qui avaient un comportement bizarre, et puis après qui a commencé à avoir des malades avec des bubons, et qui a commencé à dire « Oh là là, c'est la peste, et il va falloir qu'on se protège, il va falloir qu'on fasse quelque chose. » Les Oranais ont continué à faire la fête, ils n'ont pas voulu voir, etc., etc. Et il a fallu que ce soit très très grave, il a fallu qu'on les isole, il a fallu qu'ils meurent, que la moitié de la population meure, voire plus, pour qu'ils réagissent, pour qu'ils comprennent que c'était une véritable catastrophe qui leur tombait dessus.

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4: Je vous parlais d'objectifs à partager, celui de la protection, de la préservation et de la reconquête de la biodiversité. En 1976, la France adoptait une grande loi consacrée à la protection de la nature. En 2016, on parle de protection et reconquête de la biodiversité, de la nature et des paysages. Si les mots changent, ce n'est pas un caprice sémantique, c'est que la situation a changé et au moins la conscience des défis a évolué. Cette évolution n'est pas le fruit du hasard. Notre mode de développement fait que chaque année, notre consommation des ressources naturelles est supérieure à ce que la nature peut recréer par son processus de régénération. Comment, face à cette réalité scientifique, ne pas penser aux paroles attribuées, je ne sais pas s'il les a prononcées, au chef indien Geronimo, quand le dernier arbre aura été abattu, quand la dernière rivière aura été empoisonnée, quand le dernier poisson aura été pêché, alors on saura que l'argent ne se mange pas. La responsabilité de notre génération est de faire en sorte que ces paroles ne soient pas prémonitoires.

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0: Charte de l'environnement. Loi constitutionnelle française du 1er mars 2005. Extrait. Article 1er. Le premier alinéa du préambule de la Constitution est complété par les mots « ainsi qu'aux droits et devoirs définis dans la Charte de l'environnement de 2005 ». Article 2. Le peuple français, considérant que les ressources et les équilibres naturels ont conditionné l'émergence de l'humanité, que l'avenir et l'existence même de l'humanité sont indissociables de son milieu naturel, que l'environnement est le patrimoine commun des êtres humains, que l'homme exerce une influence croissante sur les conditions de la vie et sur sa propre évolution, que la diversité biologique, l'épanouissement de la personne et le progrès des sociétés humaines sont affectés par certains modes de consommation ou de production et par l'exploitation excessive des ressources naturelles, que la préservation de l'environnement doit être recherchée au même titre que les autres intérêts fondamentaux de la nation, qu'afin d'assurer un développement durable, les choix destinés à répondre aux besoins du présent ne doivent pas compromettre la capacité des générations futures et des autres peuples à satisfaire leurs propres besoins, proclame, article 1er, chacun a le droit de vivre dans un environnement équilibré et respectueux de la santé, article 2, toute personne a le devoir de prendre part à la préservation et à l'amélioration de l'environnement.
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1: Nous, notre préoccupation, finalement, on est une ville à la campagne, si je puis dire, mais quand même qui est traversée par un flot de véhicules quotidiens importants. On est sur une route métropolitaine, mais qui était départementale jusqu'à présent, avec beaucoup de poids lourds, avec beaucoup de voitures. Donc, c'est vrai que cette qualité de l'air, elle va passer pour nous avec une réflexion avec la métropole, et je pense qu'on sollicitera son président notamment pour essayer de trouver des solutions, justement, pour réduire ce flux routier. Par exemple, puisque c'est quand même une conséquence directe sur la qualité de l'air.

À l'échelle d'une petite ville, un petit village comme Fenouillet, où, pour la qualité de l'air, où on a cette vague de véhicules qui arrivent de tout le nord toulousain et par le centre et par l'extérieur, presque on se sent un peu impuissant, on peut essayer, nous, de limiter, surtout pour le centre-ville, parce que ça fait énormément de véhicules qui passent, on peut mettre des feux, on peut mettre des ralentissements, mais on se sent impuissant, il faudrait plus une dynamique globale, une prise en compte vraiment, c'est ça en fait. Souvent on se sent un peu fenouillé, mais même quand on en discute avec nos confrères, entre guillemets, des autres communes, on se sent un peu impuissant parce que même si on a l'envie, on n'y arrive pas. Il faudrait vraiment que ça soit que Toulouse Métropole, pour pas les citer, prenne la problématique à bras-le-corps en disant là, vraiment, il y a une problématique, vraiment, il faut faire quelque chose. Et je pense que c'est Toulouse Métropole et toutes les communes, et même peut-être un peu plus haut, région, département, qui nous aident, parce que là, vraiment, nous, on peut faire, on peut mettre des ralentisseurs, mais foncièrement, ça ne change rien. On a la route de Paris qui est saturée, on a l'autoroute qui est saturée. Les gens, c'est humain, il faut qu'ils aillent bosser. Il faut que... Donc, on passe par où on peut.

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1: Une petite étude avait été menée notamment dans les alpages pour montrer sur des alpages qui ont le même type de sol, la même exposition, la même pente, ce qui se passait si on arrêtait le pâturage traditionnel, soit en l'intensifiant, soit en abandonnant la parcelle d'alpage. Ce qu'on a pu observer, c'est que quelle que soit la surface sur laquelle on va relever la biodiversité, la diversité des espèces végétales, des plantes, finalement, c'est le pâturage traditionnel, donc la courbe en noir que vous voyez au-dessus, qui est toujours supérieure aux deux autres, quelle que soit l'échelle à laquelle on regarde la diversité, l'échelle spatiale, ce qui montre que le pâturage traditionnel, en fait, permet de maintenir un niveau de diversité supérieur à ce qu'on observe en cas d'abandon et en cas d'intensification.

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1: Bonjour et bienvenue dans les infos durables. Aujourd'hui, on va parler de développement durable et notamment de la Semaine européenne. Semaine européenne du développement durable qui se déroulera du 17 septembre au 9 octobre. Donc une plage un peu plus longue que la semaine, comme vous vous rendez compte, pour afficher de nombreux événements. C'est un moment idéal pour proposer un challenge interne ou offrir un avantage salarié et responsable. L'objectif, c'est de promouvoir les 17 objectifs de développement durable de l'agenda des Nations Unies pour les années 2030, un moment clé pour encourager des actions concrètes en entreprise. Et si vous ne savez pas comment commencer, bien, il y a 13 articles qui ont été regroupés en 13 solutions éco-responsables pour accompagner les entreprises dans la tradition. La carte cadeau éthique cadeau permet à vos collaborateurs de consommer par exemple auprès de 1000 enseignes engagées dans le zéro déchet ou dans les modes éthiques. Si vous souhaitez mettre en place une de ces actions, notamment dans les entreprises, donc vous pourrez participer au Forum mondial Convergence. C'est le rendez-vous international des acteurs du changement, que vous soyez une entreprise, une ONG ou une collectivité. Alors pour cela, eh bien, il faut vous renseigner sur la Semaine européenne du développement durable qui se tiendra à partir du 17 septembre prochain. À bientôt pour un prochain rendez-vous.
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1: Bonjour et bienvenue dans les infos durables. Aujourd'hui, on va parler d'un colloque aménagement et biodiversité des continuums fluviaux et littoraux. Ça se passera le 30 septembre, du 30 septembre au 2 octobre exactement, à Mont-Saint-Aignan, en Seine-Maritime. C'est un rendez-vous scientifique qui fait le point sur les impacts des aménagements hydrauliques et industriels, notamment sur la biodiversité des milieux aquatiques, sur les cours d'eau, estuaires et zones humides des littoraux. Le colloque aménagement et biodiversité des continuums fluviaux se tiendra donc cette année comme une deuxième conférence organisée par la Société Hydrotechnique de France sur les aménagements et la biodiversité. Il s'intéresse aussi à l'ensemble des continuums terre-mer, des milieux naturels aquatiques, depuis la source des cours d'eau jusqu'aux milieux littoraux et leur interface que constituent les estuaires et les deltas. Beaucoup de choses seront en débat donc ce jour-là. Je vous rappelle les trois dates, c'est du 30 septembre au 2 octobre.

0: 2026, et ça se passe au CURIB, l'université de Rouen, donc à Mont-Saint-Aignan, dans le 76. À bientôt pour un prochain rendez-vous sur l'antenne.
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4: Au début de l'année 2012, le label HVE, dit de haute valeur environnementale, était officiellement créé sous l'égide du ministère de l'Agriculture. Conçu pour préserver l'écosystème naturel des exploitations agricoles et réduire au maximum la pression sur l'environnement, ce label HVE, pour aussi vertueux qu'il puisse paraître, n'est pourtant pas exempt de critiques. Parmi elles, celle de l'Office français de la biodiversité, qui relevait fin 2020 que cette certification ne présente, dans la grande majorité des cas, aucun bénéfice environnemental. Au cours de cette même année 2020, la Cour des comptes a déploré, de son côté, que les différents plans consécutifs au Grenelle de l'environnement de 2007 demeurent pour l'instant très en deçà des objectifs fixés alors, notamment celui de réduire de moitié l'usage des pesticides en France à l'horizon 2018. 2018, c'est justement l'année où Valérie Murat et son association Alerte aux Toxiques, basée à Bordeaux, ont décidé d'envoyer 22 bouteilles de vin certifié HVE au laboratoire du Bernay pour détecter d'éventuelles traces de pesticides dans la composition de ces vins pourtant estampillés haute valeur environnementale. La publication des résultats de ces analyses a valu à Valérie Murat et à son association une condamnation à 125 000 euros de dommages et intérêts pour dénigrement collectif suite à une action en justice portée notamment par le comité interprofessionnel des vins de Bordeaux et près d'une vingtaine d'autres plaignants. Valérie Murat, ou quand la dénonciation des pesticides ulcère le vignoble bordelais, c'est le titre de ce nouveau numéro d'interférence. Aujourd'hui, suite de notre entretien avec Valérie Murat et troisième épisode de cette série, la genèse et les actions de l'association Alerte aux Toxiques.
5: Alerte aux Toxiques a été créée en 2016. Et donc c'était l'année où nous avons fait le plus d'actions avec Marie-Lys. Et c'était l'année, peut-être que vous vous en rappelez, du cash investigation de Élise Lucet, qui est venue dans le MEDOC, faire elle aussi des analyses. Nous avons fait la marche blanche avec Marie-Lys 13 jours après le cash investigation d'Élise Lucet. On avait été en relation avec les journalistes. On savait que ça allait être un électrochoc. Et Marie-Lys et moi, on se disait depuis des années, un jour, on fera marcher les gens à Bordeaux contre les pesticides dans les rues de Bordeaux. Parce que ça n'est jamais arrivé. Et ça, faut que ça arrive. Dans cette ville-là, qui se rêve la capitale de l'œnotourisme, de luxe, hein, il faut que les gens sachent. Et donc, le soir de Cache Investigation, on reçoit beaucoup de messages de gens qu'on connaît, de gens qu'on ne connaît pas, et qui nous disent « mais c'est incroyable, mais on tombe à la renverse, on tombe de notre chaise, mais tout ça pour produire des vins, mais on ne savait pas, mais... Oh !» Et les gens sont très choqués. Et avec Marie-Lys, on s'envoie des messages, et on se dit « mais c'est maintenant qu'il faut la faire, la marche blanche, c'est maintenant. » Et on a organisé cette marche en 13 jours. 13 jours. Et on a réussi à mobiliser 1500 personnes. Et Cette année-là, il y a eu beaucoup d'actions. Il y a eu aussi le Day-in devant la Cité du Vin.
0: Qui venait d'ouvrir, là.
5: Voilà, et qui avait été inauguré par François Hollande. Donc nous, on avait pris d'assaut la rue d'un côté, si bien que tous les journalistes et les invités officiels étaient obligés d'arriver par bateau de l'autre côté. Et à l'intérieur de la Cité du Vin, en fait, ils bloquaient l'accès de notre côté pour que les journalistes ne voient pas ce que nous, nous étions en train de faire. Et on a fait allonger, je pense qu'on était 200 personnes au moins au sol, avec beaucoup de public autour. On a fait allonger du monde par terre pour symboliser les victimes des pesticides, les morts au sol. Et c'était très, très visuel. C'était une grande réussite. Hein. Et il y avait eu aussi, la veille au soir, pour la première illumination de la Cité du Vin, il y avait eu une illumination réalisée par un collectif de camarades militants où ils avaient projeté Stop Pesticides avec des projos cachés en dessous sur les murs de la Cité du Vin pour le premier soir. Donc c'était voilà, un truc hyper visuel et ben voilà, impossible de passer à côté. Bien sûr, les journaux s'en saisissent, les journalistes s'en saisissent. Donc nous, de toute façon, c'est évidemment ce qu'on cherchait. Et ça a fait beaucoup de bruit localement. Et puis eh ben après, avec la bulle Internet, l'information circule très très vite. Et c'est vrai que cette année-là, en 2016, on avait fait beaucoup de choses. Et du coup, en fin d'année, moi et Marie-Lise aussi, on était en réflexion et on se disait « mais il faut qu'on crée quelque chose ici et pas qu'on soit rattaché systématiquement à d'autres associations qui ne sont pas forcément basées à Bordeaux et qui parfois ont un peu un décalage aussi parce qu'ils ne sont pas ici, parce qu'ils ne vivent pas ici, parce qu'ils ne travaillent pas ici, ne sont pas confrontés au quotidien, aux problèmes des ouvriers, des ouvrières et des riverains. » Et ils n'ont pas toutes les informations. Et donc, voilà comment est venue l'idée de fonder, pour nous, Alerte Toxique et le collectif Informé de Pesticides pour Marie-Lise, pour aussi avoir notre organisation à nous, et puis avoir quand même une visibilité et un nom qu'on puisse reconnaître, rattaché ici, au local, au Bordelais.
0: À la suite de ces actions collectives, vous décidez donc de faire analyser des bouteilles de vin que vous choisissez comment d'ailleurs ?
5: Alors, en général, on choisit toujours des personnes qui sont propriétaires de châteaux et aussi représentants de la filière viticole des institutions bordelaises. C'est plutôt la promotion d'une viticulture industrielle et pas de petites propriétés qui vont faire de la qualité.
0: Et donc, c'est plutôt les bouteilles issues de cette viticulture-là que vous choisissez d'envoyer au laboratoire, en quelque sorte.
5: On choisit des bouteilles qui appartiennent à des représentants de la filière parce que, il y a une raison à ça aussi, c'est parce que ici, il y a une petite typicité bordelaise. Régulièrement, ces représentants se retrouvent sur les bancs des tribunaux administratifs à Bordeaux. Par exemple, je pense dernièrement au frère Medeville, qui avait été reconnu coupable et qui avait eu de lourdes amendes parce qu'ils avaient rajouté du sucre dans leur vin. Ou bien ils avaient...
0: Ce qui s'appelle la chaptalisation et qui est interdit en France.
5: Alors, ils avaient aussi utilisé une autre méthode pour augmenter ou faire baisser le degré d'alcool, je ne sais plus. En dehors des frères Medeville, il y en a d'autres qui ont été, par exemple, reconnus coupables d'autres faits, voilà, de pratiques qui sont interdites. Et je pense à un autre représentant... qui a été président de la Fédération des Grands Vins de Bordeaux, obligé de démissionner car 11 organismes de gestion ont mis sur la table sa présidence en disant « ce n'est plus tenable, ce monsieur ne peut plus nous représenter, il vient d'être reconnu coupable par le tribunal administratif, il a triché, donc il doit démissionner ». Et ça, c'est quelque chose de très typique à Bordeaux. Et lorsque nous faisions les analyses, en général, les gens que nous choisissions, c'était des personnes qui avaient été reconnues coupables. Et ce que nous cherchions à montrer avec cela, c'était que ces institutions sont tenues par des personnes qui ont des pratiques de mafieux. Moi, ça fait 10 ans que je dis la mafia viticole bordelaise. Très souvent, des journalistes ou des interlocuteurs, des adversaires, on va dire, me disaient « Valérie Murat, vous exagérez ». Non, j'exagère pas. Quand on triche comme ça, et qu'on est aussi censé représenter et promouvoir le travail des professionnels, c'est pas honnête. Ça s'appelle de la corruption. Ces choses ne sont pas acceptables. Et c'était ça que nous, on cherchait à mettre en lumière.
4: Rendez-vous demain pour le prochain épisode de cette série. Et d'ici là, restez à l'écoute et en alerte.

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2: Participons de toute façon aux commissions de Toulouse Métropole avec nos conseillers métropolitains. Notre cellule développement durable participe aussi à un certain nombre d'ateliers au niveau de la métropole. Et donc, effectivement, nous pouvons témoigner, nous pouvons demander un certain nombre de choses. Nous pouvons aussi faire l'effort sur la commune d'avoir nos propres diagnostics. Lors de notre premier agenda 21, nous avons établi, par exemple, un bilan climat propre à notre territoire. Hein. Nous avons fait un bilan climat territoire, sachant qu'évidemment, nous n'avons pas la possibilité de couvrir, puisque notre bilan carbone, par exemple, à Blagnac, est totalement plombé par les productions de gaz, notamment dues à l'industrie et notamment à l'aéroport.

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2: Il y a quelques éléments très connus et puis j'ai essayé d'aller regarder un petit peu derrière les chiffres qu'on connaît d'habitude. Alors les océans c'est 71% finalement de la surface du globe. Pour l'Europe, en tout cas l'Europe des 28, c'est plus que l'espace terrestre, l'espace océanique européen. C'est 97% de la ressource en eau disponible sur Terre. C'est 50% quasiment de la population mondiale qui habite sur le littoral, à moins de 100 km des côtes. Pour l'Europe, c'est un tout petit peu moins, c'est 41% de la population, mais ça concerne quand même 23 des pays membres sur les 28. C'est la même quantité de personnes, c'est-à-dire la moitié de l'humanité qui dépend directement en termes d'alimentation, qui dépend des océans. C'est 90% du commerce de la planète qui transite par la mer. Je rappelle que le transit par la mer, c'est 100 fois moins d'émanations de CO2 que l'avion. Et en même temps, on estime que les dégazages sauvages, c'est 8 à 10 fois plus polluant que l'ensemble des marées noires dans le monde. C'est 50% du dioxygène disponible sur Terre et en même temps c'est 40% du stockage de CO2, ce qui vaut aussi aux océans de contribuer, d'être le contributeur majoritaire à la régulation du climat, mais aussi de s'acidifier et donc de ensuite engendrer des perturbations sur l'ensemble de la faune et de la flore marine. La fonte des glaces avec le réchauffement climatique, c'est la perturbation de l'ensemble des courants marins. J'ai replacé aussi 80% des zones de pêche qui sont en surpêche. Moi, le chiffre qui m'étonne plus, c'est plutôt que 20% de tout ce qui est pêché dans le monde est pêché illégalement. Donc c'est plus de 10 milliards d'euros, ça représente 10 milliards d'euros dans le monde chaque année de vente de poissons et de fruits de mer illégales. Et c'est 75% de la pollution marine qui provient des terres. Donc on parlera dans peu de temps des déchets plastiques dans les océans, mais le septième continent, ce qu'on appelle le septième continent donc dans le Pacifique, c'est à peu près la surface du continent européen. Donc effectivement, c'est un septième continent.

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1: Aujourd'hui, le rôle des consommateurs, qui sont aujourd'hui plutôt des consommateurs citoyens, on le voit à travers des changements de comportement, de consommation de produits alimentaires qui s'orientent de plus en plus vers le bio, ce qu'on pourrait appeler des consommateurs, hein, c'est un peu un jargon. Ils orientent clairement le secteur agroalimentaire vers de nouvelles pratiques, donc que ce soit les agriculteurs ou aussi les filières de distribution. Et de ce point de vue-là, clairement, les consommateurs jouent un rôle important et ils pourront en jouer encore un plus important s'ils décident à l'avenir comment leur épargne pourra être utilisée par des fonds financiers pour alimenter des projets qui soient favorables à la biodiversité.

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1: Bonjour et bienvenue dans les infos durables de Radio Terre. Du 1er septembre au 4 octobre se déroule la fête des hérissons. Ces petites bêtes qu'on voit parfois près des maisons ou sur les routes, malheureusement souvent écrasées, eh bien ont une fête et c'est un moment pour mieux découvrir leur environnement, pour mieux découvrir leur rôle aussi dans la biodiversité de la nature. Des ateliers, des sorties nature et des interventions en classe auront lieu à cette occasion. De nombreuses animations sont retrouvables un petit peu partout en France. Bah, si vous voulez vous faire pote avec les hérissons, c'est la bonne occasion. Donc du 1er septembre au 4 octobre, tout un tas de semaines de sensibilisation. Vous pouvez retrouver ça dans certains magasins d'ailleurs qui ont accepté de participer à cette opération, comme Jardiland, Delbar ou Gamme Vert, et les jardineries du terroir. Et chacun vous accueillera donc avec une sensibilisation aux hérissons que l'on salue bien. A bientôt pour un prochain rendez-vous sur l'antenne de Radio Terre.
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1: Bonjour et bienvenue dans les infos durables. Eh bien, aujourd'hui, on va parler de l'Office français de la biodiversité qui vous propose avec le Life Artisan, en partenariat avec le Programme national de recherche Solubiode, un parcours, les milieux agricoles de demain. Donc, il s'agira d'un parcours qui permet de découvrir les façons de s'adapter avec la nature. C'est dédié aux solutions fondées sur la nature, justement, pour l'adaptation des territoires et pratiques agricoles face aux risques liés au changement climatique. Alors, ça se passe de juin à octobre. Ce sont des webinaires donc qui s'adressent à tous, enfin plus particulièrement dans la cible, à savoir agriculteurs, collectivités, organisations non gouvernementales, professionnels de la biodiversité. Vous pourrez découvrir le rôle et les co-bénéfices des solutions fondées sur la nature pendant ces 7 webinaires. Donc, si vous voulez en savoir plus, ça se passe, je vous le rappelle, jusqu'en 31 octobre prochain. Eh bien, vous contactez l'Office français de la biodiversité qui vous donnera tous les détails pour vous brancher sur ces conférences numériques. À bientôt pour un prochain rendez-vous sur l'antenne de Radio Terre.

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Rapport sur les arbres et les arbustes poussant naturellement dans les forêts du Massachusetts de George Barrell Emerson, 1846. L'immense variété, les nombreux et importants usages et la grande beauté de nos forêts doivent naturellement attirer l'attention d'un observateur. Et comme la préservation et l'amélioration des forêts, au sens le plus noble, sont au-dessus des efforts privés, elles requièrent une action commune et doivent être effectuées à une large échelle, selon un système judicieusement entamé et poursuivi sur le long terme par les hommes d'une génération pour ceux de la suivante. Et par la mise en œuvre de la science, du goût et de la compétence, non pas par un homme mais par beaucoup, non pas dans un village ou dans une ville, mais dans un comté ou un État. Il est sage qu'un gouvernement n'agisse pas seulement pour le présent, mais qu'il étende généreusement sa prévoyance plus loin en faisant de sa connaissance et de sa sagesse un capital investi pour le futur, et qu'il désire faire pour les générations à venir ce qu'elles souhaiteront qu'il ait accompli quand elles regarderont en arrière. Il est sage, prudent et patriotique qu'un tel gouvernement commande une enquête sur les forêts, parmi ses autres domaines, pour que les gens connaissent les sources de leur richesse et son étendue et apprennent comment la valoriser, l'étendre et en profiter. La conception et la commande de cette enquête générale étaient dignes des descendants de ceux qui ont créé des écoles gratuites, une justice gratuite et la liberté religieuse. C'était une idée noble, quel que soit le succès avec lequel ce travail a été exécuté. L'objet du présent rapport, qui arrive tardivement pour couronner l'enquête si bien menée par ceux qui s'y sont consacrés, est de décrire les arbres et les arbustes des forêts du Massachusetts, d'insister sur leur importance, sur leurs relations générales et particulières, sur leurs usages et propriétés, et les façons de les préserver, de les propager et de les améliorer. Il n'a pas été rédigé pour les hommes de science. Cependant, si certains d'entre eux le lisaient, ils pourraient y trouver de nombreux détails relatifs aux arbres qui n'ont pas été recensés jusqu'ici. De même qu'il pourrait manquer ce qu'une enquête plus scientifique aurait mis en lumière. Mais elle s'adresse aux citoyens communs, ignorants, qui vivent dans des fermes, à la campagne, qui n'ont que quelques livres et peu de loisirs. Il est, autant que possible, car on ne peut l'éviter complètement, dépourvu de langage technique pour qu'il puisse le comprendre. Et il aura atteint son objectif s'il les éveille à une meilleure perception de la valeur de certains bienfaits qui les entourent et s'il les incite à prendre la décision de préserver les anciennes forêts et à en placer de nouvelles. Il y a quelques générations, une forêt presque intacte recouvrait le continent. La fumée du wigwam indien ne s'élevait qu'à intervalles espacés. Et pour celui qui regardait le Massachusetts ou du mont Washington, les petites parcelles laissées ouvertes à la culture du maïs n'interrompaient pas de façon perceptible le gris foncé des bois. Aujourd'hui, ces vieux bois tombent partout. La hache a fait et fait des ravages absurdes et terribles. La prévoyance astucieuse du Yankee semble le déserter quand il prend la hache en main. Je reprends. La prévoyance astucieuse du Yankee semble le déserter quand il prend la hache en main. Le nouveau colon défriche plus d'hectares en un an qu'il ne peut en cultiver pendant 10 ans. Et il détruit avec un seul feu plusieurs fois ce qui est nécessaire pour se chauffer durant un hiver et qu'il ferait mieux de garder en réserve pour ses petits-enfants. Cet énorme gaspillage est contrôlé, mais il n'a pas entièrement cessé. Cependant, il cède le pas à de meilleures dispositions. Depuis que cette enquête a commencé, une économie plus sage apparaît. Elle devrait devenir universelle. Une brève considération des usages généraux des forêts à une grande échelle peut avoir tendance à produire cet effet. C'était un texte de George Barrell Emerson. George Barrell Emerson est né en 1797 à Kennebunk, dans le Maine, est mort en 1881 à Newton, dans le Massachusetts. Éducateur américain et cousin de Ralph Waldo Emerson, il enseigne les mathématiques et la philosophie naturelle au Collège d'Harvard. En qualité de président de la Société d'histoire naturelle de Boston de 1837 à 1843, avec l'aide des responsables politiques du Massachusetts,
Il met en place une commission d'enquête chargée de dresser l'inventaire de la flore et de la faune de l'État. Il rédige lui-même ce rapport publié en 1846. Il plaide avec vigueur pour une économie plus sage dans la gestion forestière. On parlerait aujourd'hui d'une gestion durable des forêts. Il est également l'auteur d'un manuel sur l'agriculture, paru en 1861.

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3: Ce qui est important aussi, c'est que cet art de bâtir, il rejoint aujourd'hui, et il y a eu beaucoup de travaux là-dessus, on est aussi capable de parler de la valeur en termes d'énergie de ces bâtiments, dans la façon dont ils ont été conçus, dans la qualité de leurs matériaux. Donc ce sont des choses que l'AVAP permet de révéler à nouveau aujourd'hui. On dépasse avec les questions actuelles simplement l'approche historique, architecturale. Il y a aussi cette intégration des données par rapport aux questions environnementales.

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3: On sait aussi qu'on acidifie la surface de la mer. Or, à la surface de la mer, vous avez des micro-algues qui font la première chaîne de l'alimentation, c'est-à-dire la chaîne trophique en mer, et qui sont faites d'un petit squelette de calcaire. Ces micro-algues faites d'un squelette de calcaire, donc là, je vous mets tout de suite l'analogie. Quand vous voulez détartrer une cafetière, vous mettez de l'acide dans la cafetière. Le calcaire n'aime pas l'acide. Donc, l'acidification de l'océan est un véritable enjeu écologique extrêmement important pour nous. Or, cela procède de la pénétration du CO2.

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2: Il y a un exemple d'un agent qui avait été questionné par un propriétaire de chien sur l'abandon des phytos. Et le fait de lui dire que le chien n'allait plus avoir les herbicides dans le nez a convaincu la personne de la démarche en disant « c'est bien pour mon chien, donc c'est bien pour moi, c'est bien pour tout le monde ».

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1: Bonjour et bienvenue pour les infos durables. Aujourd'hui, on va se rendre du côté de Pinsaguel. Ça se trouve au sud de Toulouse. Et si vous habitez eh bien ce petit village ou si vous n'êtes pas très loin, et si vous avez envie de vous impliquer ou donner de votre temps, et on vous propose tout simplement de participer donc à des actions sur des sorties nature et notamment sur une sortie qui s'appelle Chuchotement d'automne, les oiseaux de la plaine toulousaine. Ce sera l'occasion d'échanger en toute convivialité, de découvrir ces actions de nature et de trouver une manière de vous engager. Que vous soyez curieux, futur bénévole ou déjà engagé, vous êtes les bienvenus lors de cette sortie, mais aussi pour participer bien aux activités de cette association en tant que bénévole. Ça se passera en ce qui concerne la sortie donc le mercredi 23 septembre et un peu plus tard le jeudi 19 novembre. Autre sortie donc le dimanche 27 septembre à 8h30, les oiseaux se font plus rares et plus discrets en automne, mais ils sont bien présents. Vous pourrez peut-être les reconnaître et voir comment ils séjournent dans les contrées en basse saison, notamment découvrir le faucon crécelle et bien d'autres. Si vous êtes amoureux d'ornithologie, et bien si vous êtes bénévole, n'hésitez pas à participer à ces sorties. Dimanche 27 septembre, je vous rappelle aussi le contact aussi bien pour Pinsaguel que pour cette sortie. C'est Nature en Occitanie sur Internet. À bientôt pour un prochain rendez-vous.
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1: Bonjour et bienvenue pour les infos durables. Aujourd'hui, on va partir du côté de la Provence et de la région PACA. Vous savez que vous pouvez aussi entendre Radio Terre à Nice, donc en DAB+. Et là, il s'agit d'une visite de la fête de la nature au muséum. Donc, c'est à Marseille pour cette information. Donc, du 19 mai au 27 septembre, vous pourrez, en allant au muséum, voir une exposition photographique. Il y aura aussi des sorties nature, découvrir Flore des Calanques, des soirées de restitution City Nature Challenge et puis une fresque de la biodiversité. On se posera la question de savoir si la nature à Marseille est plus riche que celle de Paris ou de Los Angeles. Depuis 2024, ERX Marseille Université et la ville de Marseille participent à cette aventure de City Nature Challenge. Ce défi international permet à chacun de découvrir et de contribuer à la connaissance de l'incroyable richesse naturelle de son territoire communal. En tout cas, si vous êtes intéressé par l'exposition photographique qui, je vous le rappelle, se tiendra jusqu'au 27 septembre, et bien contactez le musée d'histoire naturelle de Marseille. L'adresse, donc c'est Palais Longchamp à Marseille. Et si vous voulez un numéro de téléphone, c'est le 04 91 14 59 50. À bientôt pour un prochain rendez-vous sur Radio Terre.

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2: La biodiversité, la ville de Strasbourg.
3: Alors, Suzanne Broly est adjointe à la ville résiliente de la ville de Strasbourg et vice-présidente en charge de l'habitat et de la stratégie bâti et foncier.
4: Alors, il y a une chose qui m'a intéressé particulièrement dans ce que vous disiez. Vous disiez que ça fait un certain temps que vous avez une expertise là-dedans, mais que, en fait, peu à peu, vous vous apercevez que vous pouvez aller plus loin, notamment qu'il y a une collaboration de tous les services dans les actions impliquées, enfin, qui sont proposées.
3: Alors, en fait, pour réussir à mener, réussir à avoir une vraie reconquête de la biodiversité, avoir une fonctionnalité écologique, ça ne peut pas être qu'un seul service, ça ne peut pas être que le service des espaces verts. Il faut impérativement que, ça soit les bailleurs sociaux, ça soit les urbanistes, les architectes, mais aussi l'ensemble de la maîtrise d'ouvrage, de l'aménagement de l'espace public, ils sont tous... Finalement, ils ont tous des leviers pour réussir à préserver de la biodiversité. Mais il faut qu'ils aient compris les enjeux et qu'ils puissent après l'appliquer systématiquement dans leur projet. Donc c'est un travail, c'est à la fois dans les documents d'urbanisme en amont, mais après, à chaque négociation pour un permis de construire, et il faut réussir à faire comprendre que c'est préserver l'existant plutôt que d'aller replanter, parce que souvent, ils s'imaginent, mais c'est bon, on enlève 3 arbres, mais on vous en met 60. Je dis, mais les 60, ils ne me rendront pas les mêmes services que ces 3 arbres avant une centaine d'années. Donc, sauf que c'est les 30 prochaines années où on en a besoin, parce que c'est maintenant ou jamais qu'il faut réussir à transformer les choses. Donc ça, ça a impliqué aussi un changement même pour les services des espaces verts qui étaient très impliqués sur ces démarches et sur la reconquête de la biodiversité. Il avait une approche de gestionnaire et pour lui, changer les arbres parce qu'ils ne sont pas en bonne santé à un moment, c'est plus logique que de ne pas les enlever et donc il prépare à en replanter. Sauf que les arbres, si on les enlève maintenant, je devrais attendre 30 ans avant d'avoir de l'ombre. Et vu les canicules qu'on a, vu le réchauffement et l'accélération du process, on ne peut plus se permettre en fait, d'avoir le même comportement avec la nature. Donc là, il y a urgence à agir parce que finalement, cette nature, on dit qu'on agit pour la nature, mais en fait, c'est la nature qui va nous sauver. Donc si on n'est pas dynamique et solidaire dans l'ensemble des champs de compétences qu'on a, on n'arrivera pas à avoir une ville viable.
4: Est-ce que c'est un problème, je dirais, technique, de coordination, ou est-ce que c'est un problème de conscience politique au sens écologique du terme qu'il faut faire avancer donc ?
3: Alors, la conscience politique, ça c'est certain, puisque avant, finalement, j'étais motivée, j'étais agent, je ne comptais pas mes heures pour avancer. On arrivait à faire des petites choses, sauf que là, en fait, il faut une véritable transformation. Et qui dit transformation, ça veut dire des budgets dédiés, mais pas des petits budgets. Il faut que ça soit majeur, c'est des millions d'euros qui doivent permettre de faire cette transformation écologique. Mais c'est aussi protéger les habitantes et les habitants les plus vulnérables qui, eux, sont exposés. Donc c'est un bouclier à la fois écologique et social qu'il faut construire. Et c'est ça l'investissement d'avenir parce qu'on en a besoin aujourd'hui.
4: Justement, comment concilier l'écologie, faire toutes ces avancées, la biodiversité avec le social, avec la nécessité d'être attentif aux plus précaires.
3: Par exemple, sur le plan canopée, il n'est pas question d'avoir un quartier plus favorisé qu'un autre. On veille à avoir en fait une canopée qui soit équivalente sur l'ensemble des quartiers de la ville. On veille à ce que tous les habitantes et les habitants aient un accès à un parc, à un espace vert, à une piste cyclable. Et il ne faut pas que ça soit uniquement réservé à quelques beaux quartiers. Donc en fait, la nature, elle est nécessaire. Et les écoles qu'on transforme quand on déminéralise, on met une priorité aussi dans les quartiers prioritaires pour être certain que ceux qui ne vivent pas dans des pavillons avec jardin puissent accéder à ces espaces de nature qui vont être bénéfiques pour le développement même des enfants.
4: Pour terminer, votre sentiment donc à l'écoute de cette plénière des assises et puis du bilan qu'on peut en faire par rapport à il y a 2-3 ans, 4-5 ans, qu'est-ce qui vous semble bouger aujourd'hui ?
3: Ce n'est pas dans mon habitude d'être négative, mais je dirais qu'en tout cas, aujourd'hui, il y avait l'ADEME qui était autour de la table. Donc la DDT et l'ADEME qui portent ce discours et dans une approche peut-être plus transversale. À l'époque, avec l'Agence de l'eau, je négociais pour avoir un budget sur la biodiversité et ça restait très expérimental. Maintenant, les agences de l'eau s'intéressent, en tout cas, peuvent financer des actions pour la biodiversité. Ce qui serait essentiel, c'est qu'il y ait de la cohérence entre toutes les agences de l'État, de façon à ce que quand j'agis pour le logement, et ben, donc nous, à l'Eurométropole de Strasbourg, on met des subventions pour la végétalisation au niveau de l'habitat. Mais c'est important d'avoir cette approche globale et transversale. Et aujourd'hui, c'est encore trop compartimenté.
4: Et sur ces questions-là, vous avez l'impression d'être poussé par les citoyens ou vous avez l'impression plutôt de les entraîner, entre guillemets, c'est-à-dire qu'il y a un manque de conscience
3: Les citoyens n'ont pas forcément justement conscience du fait que ça soit compartimenté. Du coup, il y a une incompréhension entre les compétences de la ville, de l'Eurométropole, de la région, du département. Et du coup, ça mérite d'être expliqué aux citoyens. Mais derrière, si on veut avancer, il faut vraiment avoir que les collectivités soient exemplaires, que l'État soit exemplaire. Et je ne sais pas, quand on parle de sobriété aujourd'hui, c'est impératif avec la crise énergétique. Et on va y arriver. Hein, ce qu'on préconisait et qu'on n'arrivait pas à faire, ça y est. Là, on a le couteau sous la gorge, donc on va y passer. Sauf que pour moi, quand l'État là, débloque des fonds pour faire baisser le prix de l'essence, je suis désolée, il ne donne pas un sou pour les transports en commun, mais il va donner pour du transport individuel. Où elle est la cohérence ?
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1: Bonjour et bienvenue dans les infos durables. Aujourd'hui, on va partir du côté de Nice où vous pouvez écouter Radio Terre sur le DAB+. Pour vous parler d'une manifestation qui aura lieu pendant la matinée du samedi 26 septembre. Donc, c'est à Nice une période, le mois de septembre, idéale pour partir à la découverte des oiseaux du Liban. La douceur de la arrière saison et la lumière de fin d'été offrent des conditions parfaites pour se balader en bord de mer. Cette sortie donc proposée par la métropole de Nice le 26 septembre s'inscrit dans le cadre de l'Atlas de la biodiversité communale et elle vous invite à observer les espèces emblématiques du littoral entre plages, rochers et zones portuaires. C'est aussi un moment clé pour les passages migratoires avec de belles surprises à la clé. Une sortie conviviale et accessible pour prendre le temps d'observer, d'apprendre et de profiter du littoral niçois autrement. Si vous voulez en savoir plus sur cette sortie du 23 septembre, eh bien vous allez sur le site de la métropole de Nice. En fait, c'est nicecôtedazur.org. A bientôt pour un prochain rendez-vous sur l'antenne de Radio Terre.
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1: Bonjour et bienvenue dans cette rubrique sur les infos durables. Eh bien, aujourd'hui, on parle de mobilité, puisqu'il y a chaque année une semaine européenne de la mobilité, et cette année, elle se déroulera du 16 au 20 septembre. Pendant la semaine de la mobilité, eh bien, tout le monde est encouragé à opter pour des modes de déplacement plus durables. Partout en France, des événements seront axés sur les mobilités durables pendant une semaine, avec des ateliers de sensibilisation. Tous les ans, l'association World Cleanup Day encourage les citoyens, les entreprises et les collectivités, ainsi que les associations, les écoles, d'ailleurs, à participer à ou à organiser des opérations de nettoyage partout en France. Sur le site de l'association, un guide des outils et des idées pour organiser un ramassage de déchets est disponible pour les entreprises. Si vous voulez, pendant cette semaine du 16 au 20 septembre, participer à ce grand nettoyage de la planète, eh bien, vous pouvez vous rendre sur le site de World Cleanup Day. À bientôt pour un prochain rendez-vous sur l'antenne de Radio Terre.
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0: Peut-être que... 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
1: verre de viande.
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2: Les 14e assises de la biodiversité, La Rochelle, 2024.
3: Dans le cadre de ces assises, direction l'atelier technique des outils fonciers de compensation environnementale au service de tous. Un atelier animé par Vincent Perra, directeur de l'agence Nouvelle-Aquitaine, avec Caroline Leroyer, chef de projet en Isère, Sophie Danlos, directrice de l'environnement, Claire Marlot, responsable du pôle biodiversité dans les Yvelines, David Péquet, chef de grand projet dans le département de l'Essonne, Karine Brisselbou, directrice déléguée du GIP, Stéphanie Ruel, chef de service prospective foncière dans l'Essonne, et Philippe Schwab, directeur de projet responsable du pôle AMOGIP dans les Yvelines.
4: Bonjour à toutes et à tous. En attendant notre animateur qui apparemment est retenu dans une précédente intervention, donc on va vous proposer de commencer sans lui, comme on peut, on va improviser. Juste pour vous redonner le cadre de l'atelier, hein, on en a un petit peu parlé hier soir aussi pour ceux qui étaient là. L'atelier est proposé par l'association Artena, donc c'est l'association du réseau technique interdépartemental pour la nature, donc qui regroupe les fonctionnaires des départements. Et donc dans le cadre de nos réflexions et de notre commission interne qui réfléchit sur les sujets sol et renaturation, on s'est dit qu'il y avait certainement un sujet important qu'on sentait émerger de plus en plus dans les départements sur la compensation écologique. Et donc l'idée, c'était de vous présenter trois exemples sur trois territoires départementaux différents. Et puis après, évidemment, engager une discussion avec vous sur ces sujets de compensation écologique qui nous posent tous plein de questions au quotidien. Donc on va essayer de vous donner quelques éléments de réponse et puis ensuite de pouvoir discuter avec vous. Voilà, en termes d'intro, je ne sais pas si vous voulez ajouter autre chose ou si on engage les présentations. On commence par l'Isère. Caroline, je te laisse te présenter.
5: Oui, bonjour à tous. Donc Caroline Leroyer du département de l'Isère. Donc je suis chargée de projet foncière environnementale et brigade environnementale de l'Isère. Mais je vais surtout vous parler de ce projet foncière environnementale de l'Isère qui vise à anticiper, organiser et pérenniser la compensation environnementale. Du coup, le contexte chez nous en Isère, c'est on est un département très riche en matière de biodiversité, très très diversifié, avec du coup, voilà nos...
6: Bon, excusez-moi pour le retard, mais j'étais en intervention juste avant. Juste, je voudrais dire un petit mot sur le... Bon, déjà, je suis très heureux de pouvoir animer cette table ronde. Et puis, je vois qu'il y a beaucoup de monde. Donc, ça me change de l'intervention que je faisais juste avant. Où il y avait 3-4 personnes en place publique. Je suis très heureux parce que je trouve que cette intervention arrive à un bon moment où les sujets de compensation sont sur le devant un peu de la scène. Et ils sont parfois un peu décriés, la compensation étant parfois considérée comme un droit à détruire, pas suffisamment efficace. Et donc, il y a des doutes sur la compensation en particulier, sur le fait que la séquence éviter, réduire, compenser n'est pas forcément strictement respectée. Et donc, voilà, une nécessité à peut-être travailler ce sujet et voir comment on peut passer d'une compensation finalement qui est parfois un peu opportuniste, qui est liée à la possibilité de maîtriser ou pas du foncier, qui est une compensation subie, et voir comment on peut passer de ce type de compensation à une compensation qui est anticipée, construite, et qui soit vraiment un vrai levier d'aménagement du territoire. Donc, passer peut-être d'une compensation par la demande à une compensation par l'offre. Et donc les interventions là qui vont se faire s'inscrivent dans cette logique de dire voilà, il faut qu'on se saisisse de cette compensation comme étant une opportunité pour construire un projet, pour alimenter des logiques de trame verte, trame bleue, pour sécuriser du foncier, pour mutualiser aussi la compensation, parce que d'avoir un patchwork de petits sites de compensation qui ne sont pas connectés entre eux, on sait que ce n'est pas l'objectif. Et donc, vous constaterez, hein, moi j'ai déjà pu assister aux présentations, que les outils qui sont proposés, qui sont mis en place, ou les démarches, hein, ce n'est pas forcément des outils, mais des démarches, me semblent aller dans ce sens. Donc, je trouve que ça donne de l'espoir et ça permet de peut-être alimenter les réflexions sur la compensation et peut-être casser un peu ce mythe, c'est pas forcément un mythe, mais en tout cas ces discours qui sont assez récurrents sur la pertinence ou pas de la compensation. Parce que des projets, il y en aura toujours. Des projets qui n'impactent pas, ça existe, mais malheureusement pas beaucoup. Donc il faut quand même qu'on se dise que cette séquence éviter, réduire, compenser, on y sera confronté, on y est confronté, les aménageurs y sont confrontés. Bon, je ne parle pas du ZAN, hein, qui vient se compléter. Mais toutes ces réflexions-là, il faut arriver à les embrasser, à voir comment on peut les saisir. Et donc, je pense qu'à l'issue de ce tour de table, enfin, en toute présentation, il y aura des réactions. Ce qu'on peut proposer, c'est que on se prévoit un petit temps d'échange après chaque présentation, mais assez rapide, et puis pour ne pas pénaliser les derniers qui vont devoir intervenir. Et puis on se garde quand même un temps d'échange un peu plus important à la fin pour répondre à vos questions.
5: Merci pour cette introduction, puisqu'en plus elle résume complètement, en tout cas les objectifs de ce qu'on souhaite faire au département de l'Isère, puisque je pense essayer de faire aussi mes collègues, avec les outils qu'on essaie de déployer, pour faire en fait de la compensation environnementale un levier d'aménagement du territoire et un vrai outil d'amélioration de la biodiversité. C'est vraiment ça les enjeux, enfin en tout cas, voilà, nous c'est ce qu'on essaie de faire à travers l'outil que je vais vous présenter. Puisque, comme vous le disiez, de la compensation, voilà, malgré l'évitement, la réduction, on en a toujours des mesures compensatoires. Et on voit qu'en Isère, notamment, donc chez nous, on est parmi les départements où il y a le plus de mesures compensatoires. Donc, et elles sont, comme vous le disiez aussi, très morcelées sur le territoire. Donc il nous semble qu'il y a, voilà, il y a quelque chose à faire pour améliorer en fait, cette compensation. Sachant que tout ça est au cœur de différentes politiques départementales. C'est ça qui a poussé nous, nos élus, à s'intéresser à ce sujet. Donc, bien sûr, en premier lieu, la politique environnementale, en se disant comment le levier de la compensation peut améliorer la biodiversité et venir conforter les réseaux écologiques qu'on a déjà constitués, par exemple, avec les espaces naturels sensibles. Donc voilà, la politique environnementale, la politique agricole, on a une politique agricole forte, et le sujet de la compensation environnementale, c'est très lié à ça, en se disant comment on peut compenser en préservant au maximum le foncier agricole. Puisqu'aujourd'hui, on sait bien que pour les agriculteurs, c'est un peu la double peine. Voilà, ils sont impactés par les projets, puis par la compensation. Donc il y a un sujet aussi là-dessus, d'optimiser le foncier. Et puis, les départements, on est aussi aménageurs nous-mêmes, avec nos routes départementales. Donc ça s'inscrit aussi dans la politique mobilité du département, de comment on peut accompagner aussi nos collègues, et plus globalement les aménageurs, sur la mise en œuvre de compensation qui soit efficace, pérenne. Et on voit que c'est pas évident pour les aménageurs aujourd'hui, qui sont souvent pas compétents là-dedans. C'est quand même un métier particulier, restaurer, gérer des espaces naturels. Donc voilà, il y a aussi un besoin d'accompagner ces porteurs de projets. Donc la volonté du département, c'était ça, c'était d'accompagner les porteurs de projets sur la compensation résiduelle, donc j'insiste bien, la compensation résiduelle après les phases d'évitement et de réduction, parce qu'évidemment ça ne veut pas dire on arrête d'éviter et de réduire, et tout en contribuant au confortement du réseau écologique et à l'optimisation et à la préservation du foncier, en particulier le foncier agricole. Donc, pour répondre à cet objectif peut-être un peu ambitieux, on a essayé de mettre en place un outil qu'on a appelé la foncière environnementale de l'Isère. Et donc, c'est quoi ? C'est la foncière environnementale de l'Isère. Ce sont des terrains qu'on essaye d'acheter par anticipation des compensations. Du coup, un stock de terrains qu'on constitue, qui est donc sous propriété départementale ou, si les propriétaires ne souhaitent pas vendre, sous ORE. Ce sont des terrains à enjeu de restauration écologique, donc avec un fort gain écologique, un fort potentiel de restauration, parce qu'ils sont dégradés, et comme on l'a vu, de préférence de moindre enjeu pour l'activité agricole. Donc sur ce pool de terrains qu'on achète, On met en place une offre de service qui comprend la mise à disposition de ce foncier pour les aménageurs qui ont besoin de compenser et une offre de service d'opérateur de compensation. Donc là, plus classique, de réalisation des travaux de mesure et de gestion et d'entretien et de suivi sur le long terme, sur la durée réglementaire. Donc pour organiser tout ça, on a mis en place une gouvernance qui passe essentiellement par ce qu'on a appelé des comités territoriaux FEI. Ces comités, ça rassemble l'ensemble, ils sont sectorisés dans le département, on en a plusieurs, et ils rassemblent en gros l'ensemble des acteurs de l'aménagement du territoire, hein, des associations de protection de la nature jusqu'aux collectivités locales, aux SCOT, etc. Représentants des différents usages, agriculture, forêt, etc. Et l'objectif, c'est d'avoir une instance de concertation autour de tout ce qu'on va dérouler autour de ce projet de foncière, c'est-à-dire depuis la recherche de sites, donc on concerte sur les sites qu'on va mettre dans la foncière, et jusqu'à quel projet on va autoriser, entre guillemets, à bénéficier de la foncière. Donc les bénéficiaires, justement, ce sont principalement, on a construit ça pour des bénéficiaires publics, donc les collectivités, les syndicats gémapiens, etc. Mais on ne s'est pas interdit d'ouvrir aussi au privé en se disant que voilà, de toute manière, tout ça sera concerté au sein des comités FEI territoriaux. Donc en fait, on est assez souple et on avance voilà, au cas par cas en concertation. Donc, pour la mise en œuvre de cet outil, donc je vais vous décrire rapidement les trois grandes étapes. Donc, comment on procède. Donc, d'abord, le repérage des secteurs à potentiel de compensation. Ensuite, l'animation foncière qu'on fait sur ces sites et les plans de restauration de ces sites que l'on met en œuvre. Et ensuite, la mise en œuvre concrètement des mesures compensatoires. Donc, pour le repérage de secteurs à potentiel de compensation, là, je passe rapidement parce que c'est une illustration de la diapo suivante, puisqu'en fait, on procède en deux phases, deux étapes. Donc, une première étape où on a fait un peu comme ce qu'a fait... J'étais hier à une intervention de Bordeaux Métropole, et je ne sais pas s'ils sont là, mais on a, il me semble, fait à peu près la même méthodologie. C'est un croisement de données SIG pour essayer de se dire... Enfin, pour aboutir, en fait, à une cartographie de gradient d'intensité d'enjeux, d'intensité, de pertinence, de faire atterrir la compensation sur tel ou tel secteur. C'est-à-dire, on fait ressortir en rouge. Ah. On fait ressortir en rouge des secteurs où il nous paraît le plus pertinent de faire atterrir les mesures compensatoires. Et ces secteurs, on les détermine en croisant différents enjeux. Par exemple, on a des notes plus importantes si on est à la fois dans un corridor écologique dégradé et aussi dans une zone humide dégradée et aussi à proximité d'un site naturel déjà protégé, puisqu'on va venir conforter du coup cet espace protégé. Enfin voilà, on a fait tout un système pour essayer de se dire où est-ce qu'il est le plus pertinent de faire ces mesures compensatoires pour que ça soit justement le fameux levier dont on parlait. Donc sur ces secteurs-là qu'on a identifiés, on a mis en place une veille foncière avec un partenariat avec la SAFER. Et ensuite, l'étape 2, et c'est là que ça prend un peu plus de temps, c'est on va voir de plus près ce qu'on a derrière ces zonages rouges pour essayer vraiment de délimiter des périmètres et de constituer ce qu'on a appelé du coup nos sites FEI. Et ça, ça passe par du coup bah, des visites de terrain pour s'assurer que, parce que le croisement SIG, parfois, voilà, il y a des biais quand même. C'est qu'une moulinette informatique, hein, donc parfois il y a des biais, donc il y a certains terrains, enfin certains secteurs qu'on élimine au vu de ce qu'on constate sur le terrain. Et c'est aussi beaucoup du coup de la concertation avec les acteurs, puisque derrière, sur ces zones rouges, il peut y avoir un certain nombre d'enjeux, donc je vais y venir après. Donc voilà, cette étape, elle prend un peu plus de temps, mais une fois qu'on a défini des sites consensuels, pour se dire, bah voilà, sur tel périmètre, c'est là, on lui donne une vocation restauration par la compensation environnementale. Une fois qu'on est d'accord là-dessus, avec tous les acteurs, on fait de l'animation foncière, donc également via notre partenariat avec la SAFER. Donc, dans cette étape 2, voilà, les sujets qui ont émergé pour choisir ces sites consensuels, c'est notamment donc à droite, vous voyez tout le sujet avec la profession agricole, puisque derrière nos zones rouges, on a parfois des secteurs très stratégiques pour l'agriculture, puisque chez nous, la Chambre d'agriculture a aussi fait sa cartographie des secteurs stratégiques agricoles. Et ben, souvent, ça se recoupe pas mal avec nos zones rouges à nous. Donc là, comment on fait ? Donc là, on a une convention de partenariat avec la Chambre d'agriculture pour essayer de voir est-ce qu'on ne peut pas trouver des mesures peut-être un peu innovantes ou en tout cas des mesures compensatoires qui soient compatibles avec l'activité agricole. Donc ça, voilà, on est en train d'y travailler. Ce n'est pas évident. Alors bien sûr, il y a tout ce qui relève aussi des mesures agri-environnementales. Hein, c'est de cet ordre-là. Mais on aimerait bien trouver peut-être des choses un peu innovantes pour arriver à concilier... de la compensation de la restauration avec l'activité agricole. Et puis, quand il n'y a pas d'enjeu agricole, on est aussi, notamment en zone humide, hein, confronté à d'autres enjeux, par exemple les enjeux forestiers avec la filière populiculture. Donc voilà, c'est un sujet aussi, c'est une activité économique. Comment on concilie ça, la restauration de zones humides, avec ces enjeux populiculture, par exemple ? Et puis, quand il n'y a ni l'un ni l'autre, on a toujours des enjeux photovoltaïques. Est-ce que ce site qui finalement n'intéresse personne, il pourrait potentiellement intéresser des entreprises pour mettre des panneaux photovoltaïques. Donc, une fois qu'on a, on a passé tous ces obstacles, on arrive à avoir des sites consensuels. Et on se pose quand même d'autres questions. Ça a amené aussi à se poser d'autres questions, notamment le sujet de l'articulation avec les sites déjà protégés. Puisque dans notre méthodologie SIG, notre étape 1, là, on avait d'office écarté tous les sites protégés. Donc on n'avait pas mis dans notre moulinette les APPB, les espaces naturels sensibles, les réserves naturelles, etc. Mais après l'étape 2, discussion avec les acteurs, on le savait déjà un petit peu, mais que finalement, dans ces sites protégés, il y en a qui sont dégradés et dans lesquels les outils de protection, ou par exemple dans les ENS, l'outil ENS ne permet pas forcément de tout restaurer parce que ça coûte cher. Enfin, nous, par exemple, au département, on avait identifié dans un certain nombre d'ENS des remblais où on s'était dit, ça, c'est pas avec la politique ENS qu'on va pouvoir les enlever, ça coûte trop cher. Donc, voilà, on a quand même ce sujet de grosse restauration lourde dans des sites protégés où la compensation pourrait être un levier du coup pour faire ces restaurations. Donc du coup, on n'a pas complètement écarté ça et on a essayé de se faire une sorte de petite doctrine puisque ça pose la question bien sûr de l'additionnalité, du principe d'additionnalité de la compensation sur ces espaces. Donc par exemple sur les ENS, on s'est dit, donc en Isère, on a deux zonages ENS. On a les zones d'intervention. Là, c'est le cœur du site où on met les opérations de gestion et les financements ENS en place. Donc sur ces zones d'intervention, on s'est dit que si une opération était programmée dans le plan de gestion ENS, bien sûr, on n'allait pas la faire en mesure compensatoire, parce que du coup, elle est prévue dans le cadre de l'ENS. Donc dans ce cas-là, la mesure compensatoire n'est pas additionnelle. Par contre, si l'opération n'est pas programmée dans le cadre du plan de gestion de l'ENS, là, il y a deux cas de figure. Et un point de vigilance, surtout, c'est qu'il faut s'assurer que la mesure compensatoire est bien

0: Voilà, et puis dans le même genre, je vais peut-être passer rapidement parce que je ne veux pas empiéter sur mon temps de parole, mais on s'est posé aussi la question sur les APPB, et notamment on a des APPB, c'est des périmètres réglementaires, mais ce n'est pas des outils de gestion. Donc on a quelques cas, et notamment un des premiers sites FEI qu'on a fait, c'est sur un APPB qui était très dégradé, où on n'avait pas du coup de moyens de restauration, et on se dit, bah, pareil, la compensation peut venir aider à cette restauration. Donc une fois qu'on a identifié ces sites consensuels avec toutes les questions que ça pose, c'est un arrêté de protection de biotope. Donc c'est un arrêté préfectoral en fait qui est mis en place parce qu'il y a des espèces protégées, des milieux rares, mais donc il y a une réglementation qui protège, qui réglemente les usages, on va dire, mais il n'y a pas de financement pour faire des actions de gestion et encore moins de restauration écologique. D'où l'intérêt, à mon sens, d'avoir ce levier de la compensation pour faire des actions de restauration dessus. Et donc, une fois qu'on a ces sites consensuels, donc on a l'animation foncière et la veille foncière dont je vous ai déjà parlé, donc là, je m'attarde peut-être pas. Et ensuite, la rédaction de plans de restauration. Donc, finalement, comme dans les espaces naturels sensibles, on a nos plans de gestion. Donc là, on a sur nos sites FEI des plans de restauration, sauf qu'on n'a pas le volet accueil du public comme on peut avoir dans les ENS. Et qu'on a plus développé le volet justement restauration et notion de gain écologique. Notre plan de gestion, à chaque opération, on essaie de mesurer le gain écologique et surtout de le faire rentrer dans une catégorie. Est-ce que c'est un gain espèce ? Est-ce que c'est un gain habitat ? Est-ce que c'est un gain fonction ? Enfin, bien sûr, ça peut être les trois à la fois ou deux, enfin plusieurs à la fois. Mais ça permet comme ça d'avoir une sorte de catalogue de mesures compensatoires pour de futurs besoins compensatoires sur le site, puisque l'idée, c'est bien de mettre en œuvre ce plan de restauration via de la compensation environnementale, en fait. Et alors là, je propose de passer rapidement, parce que je pense que j'ai dépassé mon temps. J'ai juste mis cette diapo pour que vous l'ayez quand vous aurez le support, mais c'est voilà, comment on mobilise notre outil, en fait, avec les différentes étapes, les passages en commission permanente, etc., les différentes conventions qu'on passe avec les aménageurs qui ont besoin de compenser, etc. Donc je ne vais peut-être pas rentrer dans le détail là pour laisser mes collègues du temps à mes collègues pour expliquer aussi leur projet. Voilà, et puis vous avez mes coordonnées si vous avez des questions après. N'hésitez pas.
1: On peut peut-être, s'il y a une ou deux questions, on peut peut-être...
2: Oui, Loïc Petit, LPO Poitou-Charente. Depuis combien de temps ce système est mis en place quel retour vous avez depuis sa mise en place ?
0: Oui, pardon, c'est vrai que je n'ai pas précisé que c'est assez récent et même expérimental, finalement. C'est vrai que je ne vous ai pas du tout dit quand est-ce qu'on a commencé tout ça. En fait, c'est fin 2021. La première délibération de nos élus, c'était en mai 2021. Donc, on s'est lancé vraiment dans tout ça en fin 2021, on va dire, avec la première convention avec la SAFER en 2023. Et c'est vrai que là, aujourd'hui, du coup, on en est à deux sites FEI. On avance doucement. Et donc, ça représente aujourd'hui 42 hectares. Enfin, on a deux sites d'une vingtaine d'hectares. Et ce n'est pas sur tous les territoires du département non plus. On a essayé d'abord, de manière expérimentale, d'aller dans le nord du département. Là, on est plus maintenant sur un territoire où il y a de forts besoins compensatoires. Donc voilà, on avance petit à petit aussi en fonction des besoins. Là où on sait qu'il va y avoir des gros aménagements et des besoins compensatoires pour essayer d'anticiper au mieux sur ces secteurs-là. Mais c'est vrai que c'est assez récent, du coup.
3: Bonjour, Yohann Grégoire, Toulouse Métropole. Moi, je voulais savoir, du coup, vous rédigez les plans de restauration avant d'avoir le besoin de compensation qui est lié à l'opération d'aménagement ? Et après, ça ne pose pas de soucis en termes d'adaptation au projet d'aménagement qui est retenu pour ce site ?
0: Alors, ouais, c'est l'objectif de le faire avant, parce que l'idée, c'est justement d'avoir une cohérence d'ensemble sur un site. Et après, un aménageur qui nous sollicite, il a connaissance des opérations qui sont possibles. Si ça ne colle pas, s'il n'y a pas d'équivalence écologique avec ses pertes, s'il ne peut pas faire ses mesures compensatoires dessus, tant pis, c'est dommage. Mais c'est l'idée qu'on fasse ça avant, pour plus que ce soit une opportunité et qu'on fasse plein d'opérations sur un site qui ne soient pas forcément cohérentes entre elles. Il y a vraiment ce souci d'anticiper aussi les mesures qu'on va faire dessus.
1: Une dernière question et puis ensuite...

0: enchaînera.
1: Philippe Cachot, donc président de la commission aménagement foncier de l'ordre des Jamettes Experts. Donc vous, votre présentation là décrit des sujets d'identification, des sujets de management de foncier avec un portage de foncier et sa faire. Vous avez jamais pensé à mettre en œuvre une procédure, une vieille procédure, mais qui rend les services au territoire, qui est la procédure d'aménagement foncier?
2: Alors j'avoue que je n'y avais pas forcément pensé, mais j'y ai pensé en lisant votre super document que tu nous avais transmis, qui avec toutes les préconisations, les propositions que vous faites pour justement bien prendre en compte cette compensation. En effet, je trouve que ce serait une super idée de se dire l'aménagement foncier, agricole et forestier, on l'ouvre aussi à ce sujet-là, quoi, plus largement qu'à quand il y a une infrastructure linéaire qui passe. Et c'est vrai que, je l'ai lu récemment et je me suis dit, c'est carrément intéressant, notamment par rapport aux échanges de foncier qu'on pourrait faire.
1: Mise à disposition du foncier, sécurisation du foncier.
2: Exactement.
1: Et des mesures, environnementales.
2: Je trouve que c'est une bonne idée, mais par contre, donc aujourd'hui, est-ce qu'on pourrait, en l'état de la réglementation et du code rural, on pourrait le déclencher uniquement pour cette raison-là, c'est ça, je sais.
1: Tout à fait. Enfin, c'est une maîtrise d'ouvrage départementale, donc il suffit de le vouloir pour le mettre en œuvre dans les départements. Et il faut rappeler quand même qu'il y a trois piliers, la procédure d'aménagement foncier. C'est effectivement, alors en premier ou en dernier, une restructuration de la propriété dans les exploitations agricoles. Vous l'avez dit tout à l'heure, on est sur des enjeux et des territoires agricoles. C'est aménager le territoire pour les collectivités, des problèmes de desserte. Et puis, bien sûr, c'est reconstruire les paysages et mettre en œuvre, toutes ces prescriptions environnementales. Nous, lors des assises, on a effectivement proposé que... parce que l'intérêt d'une procédure d'aménagement foncier, c'est qu'elle a une étude d'impact. Donc, il y a un sachant environnemental qui vient poser un diagnostic, qui vient identifier dans un périmètre, alors qui peut être plus large que votre zone d'intervention, des éléments qui pourraient être des éléments de compensation a posteriori, mais que dans la procédure d'aménagement foncier, on pourrait sanctuariser par une ORE, par exemple, en la publiant au service de la publicité foncière, ce qui fait que sur une parcelle, même si le département n'est pas propriétaire, on aurait un droit réel inscrit à la compensation environnementale. Voilà.
2: Ah, mais ça, c'est sûr que je pense que c'est très intéressant. Et ça peut être une piste de travailler sur la culture, parce que ça permettrait aussi de réaménager les écoles. Et peut-être dans le cadre des PAEN, parce qu'on a aussi une politique, donc PAEN, la périmètre de protection des espaces agricoles et naturels, peut-être ça pourrait être une action d'un PAEN de se dire on fait un aménagement foncier agricole et forestier et on réorganise l'espace pour...
1: Sachant qu'il y a un pilotage qui est une commission locale, qui concerte tous ces enjeux et tous ces acteurs. C'est pas... on fait des échanges au lieu de faire de l'aménagement foncier parce que c'est amiable. L'aménagement foncier et travailler en amiable, c'est la même chose, quoi. C'est dans son sein. Bon, voilà.
2: Ok, mais très bien, c'est noté.
0: Je propose qu'on enchaîne. Ceux qui avaient encore des questions, donc on les garde plutôt pour la fin pour ne pas pénaliser les intervenants qui prennent le relais. Merci.
3: Bonjour à toutes et à tous. Donc, on voit effectivement que c'est un champ d'activité où il y a beaucoup d'expérimentation et puis on avance tous au fur et à mesure. Donc on va vous parler effectivement avec Stéphanie Ruel de deux outils qu'on souhaite commencer à expérimenter en Essonne. Donc deux outils nouveaux. Alors on a quelques phases d'expérimentation et de tests, mais on insiste bien sur le fait qu'il s'agit de projets. Ils vont être validés dans les semaines qui viennent en assemblée départementale après une phase de test. Donc on n'a pas forcément un retour d'expérience encore énorme dans ce domaine. Et ça s'inspire effectivement... il y a des points communs très larges avec l'Isère, avec quelques spécificités territoriales. Donc le département de l'Essonne a depuis 2019 une politique de lutte contre l'artificialisation des sols. Donc le département s'est intéressé assez tôt au sujet des sols, de la sobriété foncière, du ZAN, de la séquence ERC, comment on pouvait la mettre en œuvre. Il y a eu plusieurs délibérations cadres et le cheminement effectivement des élus et des services a abouti à la mise en place de ces deux outils, donc une banque foncière environnementale. Donc comme l'ISER, on n'est pas simplement sur la compensation écologique, vous allez voir qu'il y a d'autres sujets environnementaux qui sont intégrés, et un observatoire du foncier également. Donc le sommaire très rapidement, donc on vous donnera un peu les constats et enjeux à partir desquels on a bâti ce projet. On vous redonnera les éléments du cadre de l'action départementale puisque ça s'inscrit dans une continuité politique. On vous expliquera rapidement comment fonctionne cette banque foncière. On vous expliquera aussi comment on constitue des réserves foncières, donc des stocks de terrains qui sont achetés par la collectivité avec un effort d'acquisition foncière. Et on vous dira quelques mots sur l'observatoire du foncier que nous allons mettre en place. Donc le projet part sur la base de constats assez simples, hein, qu'au niveau mondial, évidemment, on est dans des états de dégradation de la biodiversité et des sols qui sont inquiétants. Vous avez tous vu passer ces rapports, et notamment des rapports qui soulignent que les financements publics ne suffiront pas pour renaturer et qu'il faut aussi aller chercher des financements privés. Donc ça, c'était aussi une demande de nos élus, qu'on s'intéresse à ce sujet-là. Au niveau national, évidemment, une sévérisation de la réglementation. Hein. Vous avez tous vu passer effectivement ces lois au fur et à mesure. Vous savez que les services de l'État sont de plus en plus exigeants sur les aménagements. On voit que les exigences augmentent quasiment chaque année. Donc il faut arriver à suivre ce niveau d'exigence. Au niveau régional, donc nous on est en Île-de-France, donc malgré le schéma directeur, il y a encore beaucoup de projets d'aménagement. Donc on suppose qu'évidemment les besoins en renaturation vont toujours être là, que malgré les efforts d'éviter et réduire, il y aura forcément toujours de la compensation au moins à moyen terme. Et puis au niveau départemental, on faisait le constat assez simple aussi, c'est qu'on avait tout un stock de terrain pas toujours bien identifié, pas géré, qui ne servait à rien quelque part, et qu'on pouvait essayer de mobiliser pour en faveur de la biodiversité. Donc voilà, c'était comment on conciliait le foncier disponible avec des enjeux de renaturation. Alors, sur la compensation écologique, là, plus spécifiquement, donc on avait besoin d'identifier des terrains adaptés et proches des aménagements impactants, puisque quand on regarde les cartes effectivement des zones de compensation, vous savez qu'il y a une base de données, hein, GeoMCE de l'État, où on voit toutes les mesures de compensation. Donc c'est vraiment tout un confetti qui est réparti on va dire presque de manière un peu aléatoire sur le territoire. Donc ça nous paraissait intéressant de avoir cette réflexion sur le foncier, comment on pouvait optimiser les choses et donc notamment éviter la dispersion des projets de compensation. Éviter aussi donc la compensation, comme en Isère, sur les espaces agricoles. Nous, on est dans des zones de grande culture, donc évidemment, les agriculteurs ne souhaitent pas du tout qu'on vienne replanter ou restaurer des zones humides sur leurs espaces. Et donc, on souhaitait aussi conserver la vocation agricole, production alimentaire des terres agricoles. On sentait bien aussi qu'en discutant avec les acteurs du foncier, qu'il y avait besoin d'une vision un peu stratégique et coordonnée. On se connaît entre acteurs du foncier, mais on n'échange peut-être pas suffisamment. Et il y a certainement à se coordonner davantage. Un besoin aussi d'intégration territoriale, des besoins de compensation et de les faire comprendre aux populations locales. Nous, en Essonne, on reçoit aussi des compensations qui viennent de petites couronnes, en fait. Et on voit que quand on applique ça sur les territoires, les élus locaux ou la population ne comprennent pas pourquoi tout d'un coup ils vont voir arriver des pelleteuses, des tronçonneuses. Et on est bien normal parfois de leur expliquer à quoi ça sert et comment ça va compenser un projet de grand aménagement sur la zone cœur parisienne. Voilà, et puis évidemment l'enjeu de la pérennité sur le long terme des espaces à restaurer.
4: Là, je vais vous présenter le cadre de l'action départementale. Donc, l'objectif, hein, c'est de vous présenter en fait deux délibérations qui ont été passées. Donc, la stratégie de lutte contre l'artificialisation des sols, qui est sur la période 2023-2030. En fait, c'est là qu'a été créée cette banque foncière avec pour objectif de mobiliser les terrains dans le cadre d'opérations de renaturation, d'optimiser la séquence éviter, réduire, compenser, hein, ce qu'on a dit, hein, naturellement, l'évitement, la réduction et la compensation vient à la fin, hein, et aussi rendre 100 hectares à la nature d'ici 2030. J'interviens, en fait, moi, je m'occupe de tout ce qui est de la politique foncière et de l'ingénierie foncière et immobilière. Donc, ce qu'on voulait mettre en avant aussi, c'est la transversalité au sein des départements, de la vision qui peut être, justement, de tout ce qui est protection des sols et l'importance de la politique foncière pour pouvoir acquérir les terrains. Donc, il y a un schéma d'orientation foncière et immobilière qui représente en fait l'ensemble des items au sein du département. Donc, dedans, il y a la politique immobilière, la politique d'acquisition de liaisons douces, de voiries. Et dedans, on intègre aussi les enjeux qui sont liés à l'acquisition d'espace pour pouvoir l'intégrer dans cette banque foncière. Donc, on garantit l'exigence de sobriété foncière, donc on l'intègre naturellement. On accompagne le volet foncier pour respecter le principe d'additionnalité, hein, ce que tu as évoqué, hein, ce qui est très important. Et puis aussi d'avoir, je dirais, une certaine expertise technico-juridique pour que l'outil juridique qui est lié en fait au projet soit le plus adapté, puisque c'est souvent au cas par cas. Chaque outil, suivant le projet, on est là pour accompagner. Donc, c'est vraiment l'idée de transversalité. Hein. C'est pour ça aussi qu'on intervient à deux voies, pour que justement, il y ait vraiment le volet opérationnel et le volet juridique qui soient mis en avant. Et tout ça, c'est en lien avec les différents schémas. Hein, ce qu'on a précisé, le schéma des espaces naturels sensibles, hein, sous le temps, le schéma de la voirie, naturellement, et puis les autres schémas qui sont liés aussi à la politique agricole qui sont développés.
3: Donc à partir de là, on a fixé, donc les élus départementaux ont fixé les objectifs de cette banque foncière. Un point qui leur paraissait important, c'était l'accompagnement des territoires et aussi forcément des porteurs de projets. On sentait vraiment qu'il y avait un besoin, notamment au niveau des maires, qui nous appelaient souvent en disant Lausanne, l'ERC, j'y comprends rien, il faut vraiment que le département nous aide. Et donc les élus départementaux souhaitent vraiment se positionner aux côtés des communes et jouer un rôle d'ensemblier, donc favoriser la concertation des différents acteurs pour qu'on arrive à des bons projets au bon endroit. C'est un peu le slogan de notre élu, trouver le bon projet au bon endroit. Même si parfois c'est un peu compliqué. Évidemment, un des objectifs de mutualiser les démarches foncières pour avoir un effet de masse le plus favorable possible sur la biodiversité. Donc là aussi, pas forcément toujours évident à faire. Un objectif qui était plus interne pour nous, d'anticiper les démarches foncières pour nos grands travaux départementaux, puisqu'on était souvent saisi très tardivement par nos collègues de la voirie et mis avec le couteau sous la gorge à trouver des sites de compensation la veille pour le lendemain. Donc maintenant, on souhaite vraiment que tout ça soit anticipé et réfléchi en amont. Rattraper aussi, je ne l'ai pas mis là, mais rattraper des anciens projets. Hein, clairement, on n'a pas été bon sur des précédentes opérations de compensation. Donc, on sait qu'on a quelques dossiers pas terribles dans les placards et qu'il faut aujourd'hui qu'on discute avec l'État pour les remettre à niveau. Et puis, les élus départementaux ont aussi fait le choix de dire qu'en dehors du cadre réglementaire, en matière de ZAN, on devait équilibrer nos impacts sur les sols. Donc, tous nos projets routes, collèges, etc., à terme, doivent pouvoir être compensés. Donc, on verra si on y arrive. Mais en tout cas, il y a cette volonté d'atteindre ces objectifs. Alors, donc la banque foncière, c'est une banque foncière environnementale, donc elle s'intéresse évidemment aux compensations réglementaires, on va dire, donc celles qui découlent de la séquence ERC, hein, vous connaissez les différentes formes, les compensations zones humides, espèces protégées, les compensations liées au défrichement, les compensations agricoles. On souhaite intégrer également les compensations liées aux ZAN, même si c'est compliqué de le mettre en œuvre aujourd'hui à l'échelle du projet, mais on sait qu'on va devoir y travailler davantage. Et puis, vous savez aussi que les zones commerciales, maintenant, sont soumises aussi à des compensations de désartificialisation. Donc, voilà, nous, on est un territoire qui est très touché par les zones d'activité, les zones commerciales. Donc, on pense qu'il y a un besoin de ce côté-là. Compensation carbone aussi, d'un point de vue réglementaire, pour le moment, c'est juste sur les émissions des compagnies aériennes. Donc, nous, en Essonne, on est concernés par l'aéroport d'Orly, évidemment. Donc, on a commencé à prendre des contacts avec certaines compagnies aériennes. Et puis, on souhaite aussi pouvoir répondre à un certain nombre d'actions volontaristes. Donc, on vous a listé la différentes pistes. Hein. On a des acteurs qui souhaitent faire de la restauration écologique classique. Donc, autant leur proposer des sites. Des solutions fondées sur la nature avec, je pense notamment à des restaurations de champs d'expansion des crues pour stocker les eaux au moment d'épisodes pluvieux importants. Aussi des actions expérimentales de désimperméabilisation, sans aller forcément jusqu'à la désartificialisation. La compensation carbone au niveau de la collectivité, on a un bilan carbone évidemment, on a des actions pour limiter nos émissions, mais on souhaite aussi pouvoir intégrer un volet compensation. Des entreprises qui recherchent du mécénat, la RSE, voilà, on a échangé évidemment avec CDC Biodiversité sur ces sujets-là avec vos collègues de l'agence Île-de-France. Des associations ou des agriculteurs qui nous sollicitent aussi pour des micro-projets, hein, des micro-forêts, des haies, des l'installation de ruches aussi. Donc voilà, on en est vraiment sur tout type d'usage de ces terrains. Et puis certainement des champs plus exploratoires à moyen ou long terme, notamment sur les crédits biodiversité. Donc l'idée, c'est qu'on a plusieurs acteurs qui pourront être mobilisés, ceux qui ont du foncier et qui le détiennent, donc qui pourront échanger effectivement plus régulièrement, les utilisateurs potentiels, donc là les aménageurs publics ou privés, les opérateurs de compensation évidemment, on a pas mal de contacts avec les différents opérateurs en Île-de-France, des entreprises, voilà. Et puis l'idée aussi, c'est de s'appuyer sur un réseau de partenaires et de relais, notamment les services de l'État, les autres acteurs du foncier comme la SAFER, le Conservatoire d'espaces naturels d'Île-de-France, etc. Voilà, donc que les acteurs économiques et les administrations puissent être aussi mobilisés dans les réflexions sur le foncier.
4: Après, on pourrait se poser la question, quel est l'intérêt de mettre en place une banque foncière ? Donc, on a identifié trois intérêts. Intérêt pour le territoire, donc le territoire, notre Essonne. Donc, c'est permettre, on veut les permettre de projets, l'émergence de projets pérennes, qualitatifs et intégrés au territoire, qui soient en faveur de la biodiversité. Donc ça, c'est vraiment un objectif. Pour aussi capter et mobiliser des moyens complémentaires. Donc, et puis obtenir des mesures d'accompagnement au-delà du cadre réglementaire, ce qu'on a précédemment expliqué. Et aussi pour les utilisateurs de cette banque foncière, l'idée, c'est de leur fournir aussi une ingénierie, c'est-à-dire leur faciliter des prospections foncières qui ont un temps, un coût. Donc, on le verra après dans un autre slide. Hein. Justement, c'est pour éviter tout ce qui est spéculation. Hein. Si on anticipe, on maîtrise les prix aussi sur le secteur. Surtout dans un secteur où lequel on est quand même, on peut être soumis, comme l'a dit David, hein, les besoins peuvent être assez rapides et si on n'anticipe pas, on l'a dit précédemment dans un échange, on fait monter les prix du foncier. La sécurisation juridique du foncier, là aussi, c'est comment on peut mettre des outils, la contractualisation, des solutions juridiques sur le devenir du site à long terme. On verra après ce qui est possible de mettre en place. L'appui à l'intégration territoriale des projets avec une stratégie foncière, ce qu'on verra avec, on présentera des périmètres de prospection foncière justement pour qu'il y ait une cohérence par rapport aux sites qui ont déjà été précédemment acquis et aussi qu'on puisse fournir une certaine visibilité, une communication qui serait portée pour que justement on puisse après et communiquer là-dessus. Donc on offre une ingénierie départementale. Et pour la collectivité propriétaire, qui peut être soit le département, soit une autre collectivité, c'est avec les objectifs justement de prise en charge, ce que tu disais précédemment, c'est-à-dire éviter les coûts pour que ça soit porté par un tiers, l'aménageur qui lui peut investir sur le territoire avec des dépenses d'investissement ou des dépenses de fonctionnement. L'idéal, en tout cas, c'est ce qui vit, c'est aussi peut-être avoir des recettes, hein, c'est-à-dire qu'ils puissent intervenir sur des sites départementaux et puis permettre de pouvoir mettre en valeur et avoir système de location et pourquoi pas des recettes. On a aussi évoqué les recettes de coupe de bois qui peuvent être aussi importantes et puis des recettes liées à la vente possible de certains terrains. Alors après, c'est comme disait David, hein, on est sur des tendances, sur des objectifs. En tout cas, c'est ce que nous, on a un petit peu identifié. Donc, c'est vraiment mobiliser des moyens complémentaires aux autres politiques environnementales du département. Donc, voilà.
3: Alors, le schéma de la banque foncière, je ne vais pas le détailler beaucoup parce que ça s'apparente beaucoup à ce que Caroline nous a présenté pour l'Isère. Hein, on injecte des terrains publics ou parapublics dedans. La banque foncière, en fait, ça prendra la forme d'une sorte de vitrine numérique, hein, avec des fiches, catalogues qui décrivent les sites, leur patrimoine et notamment leur potentiel de renaturation. Donc, les aménageurs pourront venir passer par le département et pouvoir identifier avec nous le site le plus plus intéressant. On s'est inspiré de la méthodologie POGEIS. Je ne sais pas si vous connaissez, c'est une expérimentation qui est en cours, qui sera validée par l'État en début d'année prochaine, et donc qui définit en fait des potentiels de gains écologiques sur les sites, et qui se traduira aussi par une vitrine au niveau national de sites. Donc on a essayé d'anticiper et de produire, commencer à produire ces fiches. Voilà. Et puis ça servira aux différentes actions environnementales qu'on a déjà listées.
4: Là, je vais vous présenter, alors c'est un peu ce qu'a dit aussi l'ISER, hein, c'est-à-dire les gammes d'outils juridiques sur lesquels on peut s'appuyer, donc les conventions de mise à disposition, ce qu'on a aussi dit, les locations, les baux amphithéotiques, les ORE, qui peuvent être en fait un outil juridique qui permet de sécuriser en tout cas le foncier. L'objectif, en fait, c'est aussi, on sait que les compensations sont sur des durées assez longues. Après, ce qu'on a voulu aussi, je dirais, réfléchir, c'est qu'est-ce qui se passe au bout de la fin des mesures compensatoires 20, 30, 50. Dans la délibération cadre, l'objectif, c'est justement de sécuriser. Donc de dire qu'est-ce qui va se passer après. Donc ce qu'on a un peu identifié, ça peut être par exemple ces biens qui seraient renaturés puissent rentrer dans le patrimoine espace naturel sensible. C'est-à-dire qu'en fait, ils ont tellement eu, je dirais, évolué et qu'ils peuvent être un espace naturel sensible. Ils pourraient être intégrés aux besoins dans le domaine public de la collectivité et puis aux besoins d'avoir une protection réglementaire remarquable qui puisse encore plus les préserver une fois que les compensations sont terminées. Donc voilà, c'est un peu de l'évolution qui peut être faite. Après, la question qui peut se poser, c'est comment on a constitué ces réserves foncières, puisque à l'heure actuelle, le département est propriétaire de 100 hectares. Alors, ça a été fait dans un cadre qui est en complément du foncier actuel, donc les délaissés de voirie, les friches. C'est en complémentarité des périmètres espaces naturels sensibles. La volonté, c'est d'avoir une typologie de milieux assez variés, donc milieux naturels, ouverts, forêts, zones humides. Et donc, ce que je disais, on a à peu près 100 hectares. On est très vigilant. Donc, les acquisitions qui sont prises au titre de la banque foncière sont prises sur le budget général du département. Par contre, les acquisitions, naturellement, qui sont faites au titre des ENS sont prises sur le budget de la taxe. Donc, il y a vraiment une différenciation qui est faite. Donc, on saisit des opportunités à l'amiable. Alors, ça représente souvent, c'est des grandes entités hein, qui permettent justement d'avoir cette diversité et de pouvoir justement anticiper. C'est ce que je disais précédemment, c'est-à-dire que ça nous permet de négocier avec les propriétaires et d'avoir ces stocks qui peuvent être mis à disposition de tiers ou pour les projets du département en tant que tel. Donc là, c'est vraiment avoir cette vision et pouvoir intégrer justement le foncier dans les projets qui sont portés par la collectivité. Et je finis, donc je me dépêche parce que le timing avance. L'observatoire du foncier dans les espaces agricoles et forestiers. Donc là, c'est en complémentarité, c'est pareil, c'est aussi un objectif. Donc l'idée, c'est une instance technique qui se réunirait une ou deux fois par an. C'est surtout pouvoir partager avec différents membres, départements. Alors nous, c'est vrai qu'on a Île-de-France Nature, qui est en fait un organisme régional qui aussi a une politique foncière. En fait, l'idée, c'est de partager, d'échanger des informations, de pouvoir justement se coordonner aussi sur certains secteurs qui peuvent être attention et puis pouvoir en fait faire du reporting, pouvoir présenter les différentes réalisations qui peuvent être faites et puis pouvoir partager les différentes opportunités qui sont sur le territoire et coordonner nos stratégies, c'est-à-dire vraiment échanger. Donc c'est vrai que ça nous paraît important de pouvoir fédérer sur cette thématique les compétences et les synergies de chacun qui peuvent être sur des thématiques assez variées. De là, de cet observatoire très spécifique sur les espaces naturels, agricoles, forestiers, dans le cadre du schéma d'orientation foncier immobilier, on a vraiment aussi cet objectif d'avoir cette vision à 360 de l'ensemble des projets immobiliers qui peuvent exister. Parce que par exemple, il peut y avoir la construction d'un bâtiment à côté d'un espace qui peut être dégradé, à côté d'un espace naturel. Enfin, j'ai envie de dire, il faut presque voir l'ensemble pour qu'il y ait une certaine interaction, en tout cas, que n'oubliez pas tout dans la raquette sur les projets qui peuvent être développés. Donc voilà, après, l'Observatoire régional du foncier, sur lequel ils ont pas mal aussi de données qui pourraient nous compléter.
3: Oui, sur la, juste un schéma donc pour montrer que l'idée, c'est de, effectivement vraiment que le foncier soit au cœur des réflexions avec une sorte de, d'écosystème où on a aussi la perspective de passer différents partenariats, conventions, chartes avec les différents acteurs justement pour organiser cette, ces réflexions ensemble et l'observatoire de, du foncier. Donc juste pour finir, donc nous on pense qu'effectivement les départements ont une compétence ancienne en matière de foncier. Ils ont des habitudes effectivement notamment à travers la politique espace naturel sensible. On a aussi des stocks de terrain qu'on peut mobiliser facilement. Donc voilà, on fait le constat assez simple que les besoins vont augmenter. On a déjà des terrains, on a une expérience et aussi, je pense, un rôle à jouer des départements aux côtés des, notamment des communes pour les accompagner sur, sur ces sujets-là. Voilà.
0: Bon, le timing des 15 minutes n'a pas tout à fait été respecté, mais le sujet est quand même assez vaste. On se garde quand même une ou deux questions, pas plus, mais on verra sur la, encore une fois à la fin de la séance pour des questions complémentaires.
5: Oui, bonjour. Du coup, j'avais une question sur la constitution des réserves foncières. Vous nous avez montré que sur l'Essonne, vous avez été très proactif, avec 100 hectares d'acquis. Du coup, comment vous avez fait ? Parce qu'effectivement, on voit que enfin, sur certains territoires, entre autres en région Nouvelle-Aquitaine, c'est le point bloquant. C'est-à-dire, voilà, un peu comme en Isère, effectivement, il faut aller essayer de convaincre, de mettre en adéquation le triptyque biodiversité, agriculture, forestier et autres enjeux, énergie renouvelable, etc. Donc, est-ce que vous pouvez nous détailler un petit peu plus comment vous avez fait pour être aussi rapide dans ces acquisitions ? Est-ce que, par exemple, c'est des départs à retraite des agriculteurs ou d'autres voilà.
4: En fait, on a saisi des opportunités. C'est des propriétaires qui nous ont contactés. C'est vrai, sur des secteurs. Alors, après, par exemple, sur un exemple, il y avait une partie, c'était un grand espace forestier, une partie en espace naturel sensible et une autre partie qui a servi en compensation. Donc, il y a eu plus de... l'acquisition de l'ensemble, c'était 100 hectares. La partie ENS était à peu près de 45 et l'autre partie à peu près de 45. En fait, sur ces opportunités, c'est surtout des grandes entités. On n'est pas justement comme dans la politique, en tout cas à terme, pour l'instant, pas comme dans la politique foncière, où on se retrouve à des fois, au titre des ENS, acheter quelques centaines de mètres carrés, quelques milliers de mètres carrés, où c'est des lamelles de parquet et on passe un certain temps, qui est très long, donc ça prend... Et là, c'est vrai qu'on a réussi à constituer sur trois secteurs qui sont assez répartis sur l'Essonne. Et après, on a mis en place en fait, des périmètres de protection foncière qui sont partis sur ces secteurs-là qui ont été acquis. Et après, des études ont été menées pour qu'il y ait une certaine cohérence. Voilà, c'est un exemple où, justement, on a une forêt départementale. Ce qui est au milieu, c'est ce qui a été acheté au titre de la compensation, donc sur le budget général. Et à côté, par exemple, on a une forêt qui est gérée par la région. Donc l'idée, c'est qu'il y ait vraiment... et là, on a défini des autres parcelles qui seront justement à acquérir, d'où l'ingénierie foncière qui pourra, en fait, on pourra déterminer à voir s'il y a un portage qui est pris directement par le département ou suivant s'il y a des opportunités. Mais c'est vrai que c'est uniquement à l'amiable. Donc,
0: Je propose qu'on enchaîne. On va rester en région parisienne avec le département des Yvelines et puis ensuite, on laissera un moment pour les échanges.
6: Merci. Bonjour à toutes et tous. Donc moi, je suis Sophie Danlot, je suis directrice de l'environnement au sein du conseil départemental des Yvelines et j'interviens avec Karine Brizelbou. Alors c'est très intéressant parce qu'on part un peu des mêmes constats, des mêmes points de départ et des mêmes objectifs entre l'Isère et l'Essonne. Donc en fait, pour vous situer un petit peu le périmètre des Yvelines, donc nous, on gère en direct 67 espaces naturels sensibles. Qui sont donc répartis sur 2800 hectares, donc acquis dans les 20 dernières années. Ce sont essentiellement des massifs forestiers à 80-90%. Et puis, on va trouver aussi quelques landes, quelques prairies, le tout avec des zones humides un petit peu partout. Et donc, on partage en fait cet enjeu de répondre à nos propres besoins de compensation quand on fait des aménagements, notamment pour les routes, pour les constructions. On souhaitait pouvoir répondre à des enjeux assez ciblés de biodiversité sur le territoire. Et puis, on souhaitait également que dans tous les aménagements réalisés sur les Yvelines, on puisse avoir un niveau d'exigence élevé. Donc, on voulait pouvoir être prescripteur et embrasser les enjeux de biodiv, mais aussi de questions sur le carbone, sur les sols, sur la préservation des ressources naturelles. Et par ailleurs, dans les Yvelines, on a l'habitude de développer des opérateurs indépendants à côté du département pour répondre à certains services publics, donc pour répondre à nos propres besoins en tant que département, mais aussi aux besoins des communes, des EPCI et parfois des acteurs privés. On le fait pour notre politique d'insertion sociale. On le fait aussi sur le soutien qu'on apporte aux personnes âgées, personnes en situation de handicap. On le fait pour la restauration collective. Et donc, assez naturellement, sur ces questions d'environnement et de compensation environnementale, on a souhaité créer en 2018 un groupement d'intérêt public avec le département des Hauts-de-Seine, qui s'appelait à l'époque Biotif, qui s'appelle maintenant Seine et Yvelines Environnement, pour répondre à tous ces enjeux. Donc, agir à la fois sur la partie C du ERC, mais également réfléchir bien en amont avec tous les acteurs sur les séquences d'évitement et de réduction. Et donc, depuis 2018, entre le département des Yvelines et Seine-Yvelines Environnement, on tricote finalement notre stratégie foncière respective pour que ça puisse répondre au mieux aux enjeux environnementaux. Donc Karine, qui est directrice de Seine-Yvelines Environnement, va vous expliquer cet outil, finalement, qui est un outil différent de ce qu'on a vu tout à l'heure avec la banque foncière ou avec la réserve foncière. Mais vraiment, l'ambition est très proche. Et on vous donnera trois exemples de sites sur lesquels on agit ensemble ou l'un après l'autre pour voir comment ça peut se mettre en place concrètement.
7: Alors, Seine-Yvelines Environnement, comme tu le disais, Sophie, est un groupement d'intérêt public qui regroupe à la fois qui adresse à la fois le niveau départemental, mais également embarque les enjeux des EPCI et leur volonté de reconquête écologique et l'ensemble de leurs problématiques environnementales, mais également les quatre grands principaux aménageurs des territoires. Et donc tout cela organise la mission de Seine et Yvelines Environnement dont nos équipes ont la charge. On est porté par deux ambitions. Une efficacité des moyens publics, c'est-à-dire qu'on n'est pas complètement en autonomie, mais on porte l'ensemble des ambitions de tous les étages territoriaux en matière environnementale, en tant qu'opérateur. Et le financement de cette organisation, elle est portée par les besoins des aménageurs. C'est-à-dire que la collectivité publique ne finance l'organisation, la mobilisation des experts que lorsqu'elle en a besoin pour ses besoins de compensation. Donc on est au service de leur politique, mais on leur coûte que quand ils ont besoin de compenser. C'est la mécanique qui avait été trouvée à l'époque. Donc il y a vraiment ces deux grands objectifs qui portent notre travail au quotidien. Le démarrage, évidemment, c'est donc 2018, on a été d'abord sollicité pour des questions de compensation et une volonté que l'on puisse, grâce à notre organisation, porter la recherche et la sécurisation foncière. Donc on a un certain nombre de trames et de corridors qui nous sont dessinés par les départements, mais également les collectivités territoriales. Et par cette recherche et cette sécurisation foncière, on vient tricoter, qui est le terme consacré en interne, on vient tricoter pour identifier, parfois en virtuel, du portefeuille foncier avec des opportunités qui nous sont remontées par les communes, par des porteurs privés ou le département sur des besoins en termes de reconquête écologique sur ces terrains-là pour qu'on puisse marier ces besoins de reconquête écologique par rapport à des besoins de compensation. Donc, le levier financier, on essaye de le contourner par une identification préalable qui couvre également l'identification des gains écologiques potentiels. Donc, Seine-Yvelines Environnement avance l'ingénierie d'identification des potentiels. Et au final, l'aménageur qui aura besoin d'utiliser ce secteur-là viendra financer a posteriori toute l'ingénierie. L'avantage, c'est qu'il a du foncier disponible rapidement. L'inconvénient, c'est qu'il paye, il paye quand même toute l'ingénierie antérieure, qui est un petit peu différent du principe qui a été porté sur est-ce que c'est la collectivité qui avance cette ingénierie et comment peuvent se faire les flux financiers derrière, qui restent quand même le nerf de la guerre, notamment dans les Hauts-de-Seine et les Yvelines, où le foncier coûte horriblement cher. On a des problématique à peu près équivalente en Essonne. Le fait qu'on ait cette implantation et ce GIP et ce dialogue avec l'ensemble de nos membres fait que petit à petit, on arrive à avancer un peu plus en amont sur la réduction et l'évitement, notamment lorsque on parle des problématiques territoriaux en matière de reconquête écologique. Ça nous permet de mobiliser les mêmes ressources, les mêmes compétences pour parler avec eux de comment j'accompagne le projet pour réduire au maximum les impacts, comment je réintroduis des fonctionnalités écologiques dans leur projet. Et je pense qu'on est tous pareils. En tout cas, nous, ce qui nous porte, c'est que le meilleur projet qu'on pourrait nous confier, c'est celui où il n'y a pas de compensation derrière. Et donc, c'est les messages qu'on porte aussi et qui permet d'avoir ce dialogue, notamment avec les EPCI, sur tous les services fondés sur la nature, la désimperméabilisation des espaces urbains, où on intervient également sur les écoles, les centres-villes, et puis leur stratégie ZAN, toutes ces questions-là, les atlas de la biodiversité. Donc, les compétences qui sont mobilisées dans le cadre de la séquence ERC, on arrive à les mobiliser aussi largement en amont pour avoir le moins possible à mobiliser le foncier pour de la compensation et au contraire enrichir plus de transparence de l'urbanisme vis-à-vis de la biodiversité ordinaire. Voilà un peu longuement ce qui nous porte et ce qui fait la spécificité de Seine et Vienne Environnement. Et on voulait vous présenter les trois exemples.
6: Donc, le premier exemple, ça concerne l'aménagement de la plaine de Chanteloup. Donc, la plaine de Chanteloup, c'est la photo que vous avez donc en haut à gauche. C'est situé au nord-est des Yvelines. On est sur une zone donc dans une boucle de la Seine qui est dans un secteur extrêmement urbanisé. 330 hectares aujourd'hui de friches. C'est un milieu très pollué puisque c'est un endroit où on a donc épandu les eaux usées de Paris pendant 2-3 décennies, donc polluées aux métaux lourds. Les collectivités locales se sont questionnées pendant 15-20 ans, ont proposé un certain nombre de projets, ont testé des choses sur cette plaine sans qu'on arrive vraiment à faire quelque chose de très précis. Il y a de nombreux usages plus ou moins illicites, plutôt illicites, quand même sur la plaine. Et donc, le département s'est un peu saisi de la question en 2020 en commençant par traiter les déchets, donc 10 000 tonnes de déchets qui ont été donc évacués en un temps record. Et voilà, on s'est dit, qu'est-ce qu'on fait de cet espace-là ? Et donc, on propose en fait aujourd'hui, on y travaille depuis 2020, à la mise en place d'un site naturel de compensation, de restauration et de renaturation, donc un SNCRR, en acronyme un peu barbare. L'objectif en fait du SNCRR, c'est de pouvoir anticiper et mutualiser des besoins de compensation obligatoires pour l'avenir. C'est un dispositif qui va permettre de maximiser le gain écologique puisqu'on va pouvoir faire ce qu'on évoquait tout à l'heure, c'est-à-dire éviter de faire la compensation de manière parsemée, mais concentrer dans un temps court une compensation écologique très cohérente sur une grande surface. Et surtout, le SNCRR va permettre de financer, de vendre des unités de compensation à des aménageurs qui vont permettre de couvrir le coût des travaux de restauration et la gestion du site pendant 50 ans. Donc c'est finalement cette façon de mobiliser du financement privé pour venir compenser l'effort des acteurs publics sur un site d'envergure. Et donc l'objectif, et dans le maillage avec les espaces naturels sensibles, c'est que ce site puisse devenir, sur la partie vraiment de réaménagement, un espace naturel sensible à l'issue des travaux de renaturation, donc finalement pas si longtemps que ça, d'ici à peu près 2030. Et donc on organise aujourd'hui les activités de renaturation avec également sur le site des activités agricoles qu'on essaye de pérenniser, des projets de R&D sur la rémédiation des sols, donc pour qu'à terme on puisse essayer d'augmenter un peu la partie agricole sur ce site. On commence à concevoir donc les aménagements pour le public, le volet paysager et les synergies qu'on peut avoir avec le territoire sur les activités économiques périphériques, notamment sur la filière bois. Et donc c'est un projet à 60 millions d'euros sur une cinquantaine d'années, hein, entre le foncier, les travaux d'aménagement, la gestion, etc., et les études. Et donc dans la répartition des rôles entre le département et Seine-Yvelines Environnement, nous, donc, on va être porteurs du SNCRR. On travaille au pilotage de projets avec les collectivités, avec le PCI concerné, avec les communes, pour que ça s'intègre et que ça soit donc un projet aussi en lien avec les citoyens. Et puis Seine et Ville Environnement intervient, donc c'est vraiment notre opérateur, il intervient sur toutes les études, sur les plans d'aménagement. Donc là, on est en phase d'aboutir sur une vision complète des aménagements là, d'ici la fin de l'année. Et va travailler donc sur la gestion dans la durée de ce site sur les prochaines années. Et donc là, on a vraiment travaillé tous ensemble sur toutes ces étapes-là. Et donc, oui, exactement. Et sur la vente des unités de compensation. Donc on est sur une solution un petit peu différente de ce qui a été proposé, mais ça répond vraiment tout à fait aux mêmes objectifs. Et donc sur les deux autres exemples, on est sur des surfaces un peu plus petites.
7: Oui, donc là, on a un très gros projet qui mobilise des montants assez conséquents et donc qui clairement ne peut être porté que par la dimension départementale, éventuellement régionale. En l'occurrence, ici, c'est le département qui s'est lancé dans l'expérience. Ce qui n'empêche qu'on arrive à mobiliser à moindre frais et dans cette optique de tricotage du foncier. En l'occurrence, là, l'exemple aux Loges en Josas, 5 hectares de sylviculture non entretenue. Un propriétaire privé s'est signifié à nous pour nous indiquer qu'il était vendeur. C'est une parcelle qui est contiguë à un ENS. Donc, la première question qu'on a posée au département, c'est « souhaitez-vous acquérir ?» Ce n'était pas complètement opportun. Et donc, c'est par les faibles, en tout cas, les quelques moyens de SYE qui sont mutualisés, c'est Seine-Ville Environnement qui se porte acquéreur de ce territoire pour le mettre ensuite à disposition, moyennant finance, je vous l'expliquais tout à l'heure, pour de la compensation. Et donc avec surtout un plan de gestion écologique qui va a priori être porté sur 50 ans, en tout cas en cohérence avec les obligations environnementales qui seront faites à l'aménageur qui viendront mobiliser ce secteur. Et le principe, c'est que, en tout cas qu'on prend par rapport à notre conseil d'administration, c'est que dès lors que Seine-et-Vilne Environnement se porte acquéreur du foncier, une fois l'ensemble de l'investissement amorti, ce foncier-là a vocation à être rétrocédé à l'euro symbolique à un gestionnaire d'espace naturel. En l'occurrence, ici, on jouxte un ENS. La fonction de cet espace a vocation à retourner à un ENS. Et donc, ce qui implique que dans la manière dont on va porter le plan de gestion, on est déjà dans l'anticipation que ça deviendra une extension de l'ENS. On a d'autres exemples, parce qu'on ne s'est pas décliné, mais où là, ce n'est pas forcément le département. On a Île-de-France Nature, par exemple, qui a un patrimoine à côté d'un autre projet. Et donc, on a déjà acté qu'à terme, ce sera Île-de-France Nature qui sera gestionnaire. Mais donc, vous posiez la question de la manière dont on anticipait, on se mettait en cohérence avec l'objectif ENS. On n'écrit pas à l'avance le plan de gestion, mais enfin, on a quand même quelques orientations sur lesquelles on ne déroge pas. Et donc, le deuxième exemple... Donc je vous parlais du fait qu'on se mette en cohérence et qu'on porte l'ensemble des objectifs et des problématiques environnementales du périmètre PCI et départemental. En l'occurrence ici, il y avait une grosse problématique sur un secteur agricole fortement pentu avec des événements de coulée de boue qui importunaient les riverains et donc en milieu agricole. Et donc c'était aussi la preuve qu'on peut faire de la compensation en milieu agricole sans gréver le potentiel de production alimentaire. Ça reste aussi une ligne rouge pour nous en matière de compensation sur ce type de secteur. Par contre, toute la puissance de ce système, c'est que par les fonctions, les services liés à la nature, on a, et par la mécanique de financement par la compensation, on est venu résoudre des problèmes chroniques sur ce secteur-là. Et donc où on a résolu cette problématique de coulée de boue grâce à l'implantation de haies, l'implantation d'une mare et un certain nombre de mesures qui ont permis en bonus de protéger une zone de captage d'eau potable. Et donc c'est cet exemple-là qui éclaire la manière dont on vient porter de la compensation au service de tous et dans un maillage de soit de réponse à des problématiques, soit de complétude et de reconquête environnementale dans ces projets.
0: Oui, je crois qu'on peut effectivement applaudir les différents intervenants qui, du coup, ont pu, et on l'a vu là encore sur la présentation, illustrer par des cas concrets. On n'est pas en train d'imaginer des outils qui ne sont pas opérationnels. On a des démarches et des outils qui font leurs preuves. Et puis, ça fait écho aussi, enfin, je reviens juste sur le... Et puis après, je céderai la parole à la salle. Sur le SNCRR, avec des coûts qui paraissent effectivement importants. Mais si on ramène le coût à l'hectare et à l'année, on est à 60 000 euros à l'hectare et à l'année. C'est des coûts qui sont assez similaires à ce que nous rencontrons sur le site de Caussure ou sur le site de Sainte-Maxime. Donc, ce n'est pas déconnant quoi, comme coût. Et finalement, pour des opérations qui peuvent être assez différentes, voilà, bon, c'était une coïncidence, mais je retrouve des coûts qui sont pas, qui font référence à d'autres projets. Voilà, bon, mais le temps est maintenant à la parole, à la salle. Je vais peut-être prendre des questions qui sont plutôt au fond de la salle, parce que les pauvres, ils sont peut-être moins privilégiés.
8: Bonjour, Baptiste Briand, juriste. Déjà, merci beaucoup pour vos interventions, c'était très intéressant. J'avais plusieurs questions, notamment sur les notions de proximité et de compensation surfacique, qui sont des critères dans la compensation dans le Code de l'environnement. Est-ce que pour vous, aujourd'hui, c'est un problème, notamment vis-à-vis de l'acquisition, qui peut devenir assez énorme en termes d'hectares s'il y a nécessité d'une compensation surfacique demandée par l'autorité environnementale, et de la notion de proximité fonctionnelle, qui est maintenant fonctionnelle avec l'industrie verte, la loi industrie verte, notamment vis-à-vis des SNCRR qui sont en avance de phase, mais qui vont être géographiquement peut-être situés un peu trop loin par rapport aux projets qui vont être mis en place. Donc voilà, je me demandais si c'était des problèmes. Et ensuite, j'ai bien entendu les interventions sur l'additionnalité qui étaient possibles. Donc je trouve ça assez intéressant, mais aujourd'hui pas assez mis en avant, point de vue, je pense, législatif ou point de vue politique publique. Et je me demandais si la question de combler les lacunes de l'État était aussi sur la table, notamment en termes de Natura 2000, où on sait que l'État s'est fait condamner en 2021. Est-ce qu'il est possible, notamment pour la compensation, de dire nous allons combler ces lacunes-là plutôt que faire de l'additionnalité? Voilà, c'était mes questions.
9: Bonjour, j'accompagne ma directrice sur les aspects techniques et sur cette question, je pense que c'est moi qui vais pouvoir essayer de répondre au mieux. Vis-à-vis du site naturel de compensation ou de la compensation à la demande plus classique, on est sur le même schéma, c'est-à-dire que la compensation va se faire uniquement si on est sur une proximité géographique. Dès lors qu'on s'éloigne du site de compensation, ce qui se passe, c'est que le ratio de compensation augmente. Donc pour un aménageur, il n'y a absolument aucun intérêt à venir trop s'éloigner du site de compensation, puisque les coûts vont littéralement exploser. Généralement, en Île-de-France, on est sur une compensation à 1 pour 2, 1 pour 3. Certains projets passent encore à 1 pour 1. Dès lors qu'on est au-delà de 20-25 km, on va rapidement passer sur des compensations beaucoup plus importantes à 1 pour 4, 1 pour 5. Donc d'une, ça ne sera pas un critère d'éligibilité favorable pour une compensation, mais en plus, les coûts vont littéralement exploser, donc ça n'arrive finalement jamais. Donc par rapport à ce SNCRR, l'avantage, c'est qu'il est situé sur un nœud en fait, urbain, sur lequel on a beaucoup de projets qui viennent jouxter ce site de compensation. Donc, il y a forcément une étude, un benchmark qui a été réalisé qui vient démontrer que sur les 330 hectares, même si pas l'ensemble va être mis à profit pour faire un SNC à terme a priori, on a largement de quoi faire en termes de compensation environnementale. Surtout qu'avec le décret qui va bientôt sortir sur les SNCRR, on a possibilité de faire de la compensation différente. Compensation carbone, on peut effectivement faire de la compensation classique, on peut aussi faire de la compensation volontaire. Bon voilà, il y a beaucoup de schémas qui vont pouvoir d'achalander un petit peu cette compensation sur ce territoire, même si c'est énormément de surface, à un endroit très précis, très ponctuel. Sur la deuxième question liée aux SP Natura 2000, En fait, aujourd'hui, effectivement, il y a des lacunes de l'État que l'État assume finalement, puisqu'on a déjà des services instructeurs qui nous intiment à venir faire de la compensation sur des APPB, sur des sites Natura 2000, sur des ENS, dès lors qu'il n'y a pas d'additionnalité qui est véritablement démontrée. Donc c'est déjà le cas aujourd'hui et c'est déjà mis en pratique. Par contre, ça demande une exigence encore supplémentaire de la part des services de l'État de bien montrer qu'on ne vient pas en additionnalité, puisque c'est un peu le texte fondateur pour la compensation environnementale. On ne peut pas avoir de compensation sur un site où on a déjà une subvention publique, une politique publique qui permettrait d'arriver au même objectif finalement.
7: Si j'ai bien compris le fond de votre question, de savoir si le législateur abuse pas un peu avec ces notions d'éloignement par rapport aux sites où les effets délétères sur la biodiversité ont été faits, c'est compliqué pour nous d'aller dans ce sens-là, parce que la compensation, on vient compenser des populations. Et on va compenser des milieux qui ont des fonctions écologiques locales. Et donc refaire une zone humide à 25 km, clairement, sur les cycles de l'eau, ça n'a aucun sens. Donc cette question de lien géographique, c'est le fondement de la compensation. Donc je ne peux pas vous dire qu'il a tort.
0: Oui, peut-être juste une précision là sur ce qui vient d'être dit sur le site Natura 2000, les ENS, les APPB ou les EBSC. En fait, il faut rechercher l'additionnalité. Il faut démontrer que la compensation vient s'additionner par rapport à des démarches qui sont déjà menées. Donc c'est bien la recherche d'additionnalité qu'il faut démontrer et montrer que la compensation va plus loin que ce qui est déjà proposé dans le site Natura 2000. Voilà. Donc c'est bien cette recherche d'additionnalité qu'il faut démontrer auprès des services de l'État.
10: Merci. François Vérel, LPO, Grand Paris Sud. Alors j'ai une question, enfin, vous allez me dire si j'ai bien interprété les présentations qui ont été faites. J'ai parfois l'impression que ces espaces de compensation viennent en concurrence avec les agriculteurs, ou du moins que c'est un petit peu parfois difficile de cohabiter. Et je me demandais s'il n'était pas possible de faire des compensations qui intègrent l'agriculture, c'est-à-dire qu'éventuellement inciterait à favoriser l'agriculture biologique, l'implantation de bocaille à maïs large, etc., etc. Ce seraient des solutions dont on aurait besoin chez nous. Merci.
7: Alors, c'est ce que j'ai essayé d'expliquer, mais maladroitement, sur le dernier exemple. C'est justement, l'objectif, c'est d'accompagner les agriculteurs. Ce que je disais, c'est que nous, notre ligne rouge, c'est qu'on ne vienne pas gréver et donc réduire la capacité de production alimentaire, parce que ça reste un enjeu, et c'est une politique départementale en matière alimentaire, et puis ça reste un enjeu collectif, voilà, clairement. Ce qu'on cherche à faire, c'est, par exemple, ici, avec... On est encore un peu loin de l'agroforesterie, mais en tout cas, en installant ces haies où on vient rajouter des fonctionnalités, on a un certain nombre d'agriculteurs qu'on accompagne sur d'autres projets qui s'intègrent. Ça permet. Alors, on ne se permet pas de donner des orientations en termes d'itinéraire culturel aux agriculteurs. Ça reste un métier, c'est leur problématique. Par contre, on vient les accompagner dans leur gestion de l'espace via nous les besoins de compensation et ces financements. Et en tout cas, ce que nous on considère, c'est que ça nous permet aussi de sécuriser le métier d'agriculteur, parce qu'on leur apporte un revenu supplémentaire sécurisé sur un long terme, 30, 40, 50 ans, à la fois sur les ORE, mais également sur l'accompagnement éventuel de pertes de rendement qui est financé par l'aménageur. Donc ça, c'est des choses qu'on porte déjà et qui s'intègrent pleinement dans la politique agricole du territoire. Donc on est en dialogue évidemment avec la Chambre d'agriculture, avec la SAFER. Nos projets sont systématiquement validés avec eux. Mais on parlait de double peine tout à l'heure. C'est effectivement ce qui au départ nous a été un peu opposé quand on est arrivé sur ce type de secteur. Et la réponse qu'on fait, c'est faire en sorte que ce soit double bénéfice.
11: Enfin, juste pour compléter, c'est un travail de pédagogie
6: très important. Ça ne marche pas avec tout le monde aussi dans la réalité. Donc il y a des agriculteurs avec qui on peut avoir un dialogue ouvert et on construit des alors pas forcément des itinéraires de culture, mais des pratiques en fait, avec eux. Il y en a d'autres avec qui ça ne marche pas. Hein. Donc le sujet est quand même très, très sensible.
11: Bonjour, donc Yohann Grégoire, Toulouse Métropole. Moi, je voulais vous demander, comme là, donc l'intérêt de toutes ces pratiques, c'est justement d'anticiper la compensation qui va être nécessaire pour des projets. Comment sont gérés un peu ces terrains en attendant d'avoir des projets de compensation dessus, puisque si la restauration va trop vite, de ce que j'ai compris, les bénéfices en termes de compensation sont moindres pour les projets d'aménagement. Donc comment c'est géré un peu cette temporalité?
3: Alors effectivement, pour nous, c'est une problématique, hein, puisqu'on a fait l'effort d'acheter ces 100 hectares. Ça nous a acheté, effectivement, il a fallu que les élus acceptent cet investissement. On ne va pas pouvoir les garder effectivement pendant des années. Pour le moment, on assume quand même un minimum de coûts d'entretien annuel, voilà, un minima de mise en sécurité.

0: Je peux compléter en effet, parce que c'est une question très intéressante qu'on s'est posée aussi. Et ça pose la question notamment de l'état initial, en fait. Quand on achète un site, il y a un état initial qui peut être dégradé. Alors moi, j'ai un exemple très, je pense, intéressant, enfin, illustratif en tout cas là-dessus. C'est qu'on a acheté un terrain à un propriétaire qui venait juste de couper sa peupleraie. Donc, au moment où il y avait la peupleraie, d'un point de vue de la zone humide, voilà, il y avait un fort gain écologique à avoir à couper cette peupleraie. Donc, on l'a acheté, la peupleraie était coupée. Et c'est vrai que maintenant, bah, le site se régénère petit à petit, naturellement, finalement. Donc, on perd un peu ce gain écologique. Donc, c'est un vrai sujet. C'est pour ça qu'on se pose aussi la question, nous, de... parce que bien sûr, on n'a pas prévu de replanter de la peupleraie pour regagner. Enfin, on n'a pas été jusque-là. Mais l'idée, c'est pour ça que l'outil SNCRR est intéressant, parce que ça permet aussi de figer en quelque sorte un état initial et de valoriser notre action d'acquisition. On l'a quand même acheté pour ça. En face de nous, dans les candidats à l'acquisition, il y avait d'autres populiculteurs. Donc voilà, on estime quand même que on a joué un rôle déjà dans la compensation, enfin dans le gain écologique. Donc voilà, d'où l'intérêt, je pense, des SNCRR là-dessus. Ça permet de figer un état initial. Et puis, du coup, ça répond aussi à la question de la proximité qui a été posée aussi. Quand on s'intéresse à un site et qu'on fait un plan de restauration et qu'on achète des terrains au sein de ce site, on se pose d'abord quand même la question de la proximité de futurs aménagements. On a quand même ça en tête. On ne va pas faire, nous, un site FEI en plein milieu nulle part où on sait qu'il n'y aura pas de besoin compensatoire parce que voilà, sinon... Enfin, il faut quand même aller assez rapidement derrière dans la restauration pour ne pas perdre, en effet, éventuellement, du gain écologique.
1: Oui, bonjour à tous. Nicolas Grécy de la Fédération des SAFER. Bon, déjà, je m'autorise une remarque et puis j'aurais une question. La remarque, c'est, enfin, vous l'avez illustré, je crois que c'est vraiment important que dans les réflexions qui sont portées sur les mesures compensatoires et les questions foncières, on associe la sphère de la collectivité, de l'environnement et de l'agriculture. On voit bien que ce qui marche et ce qui marche dans la durée, c'est là où on arrive à se parler et où on arrive à trouver des solutions concertées plutôt que de se retrouver à devoir gérer des conflits d'usage et qui compliquent la vie de tout le monde et qui, au final, rendent tout très inefficace. Et ce qui a été construit en Isère est un exemple, mais tout ce que vous avez montré montre que la question agricole, il est important de l'intégrer. Et il est vraiment important qu'on se parle et qu'on se comprenne, parce qu'on a chacun nos contraintes, qu'on soit agriculteur, qu'on soit collectivité ou environnementaliste. Et ce souci que vous avez est important. Moi, ma question porte sur la partie évitement. Finalement, vous nous présentez des exemples où l'organisation, la structuration des démarches de la compensation est réfléchie et aboutit à des résultats intéressants que vous nous montrez. Je m'interroge toujours sur la difficulté de lier des collectivités qui n'ont pas forcément les mêmes compétences, mais qui du coup se retrouvent à devoir assumer ensemble des questions de compensation. Pour être plus précis, on a des intercommunalités qui ont la compétence urbanisme, ou des communes, qui vont faire des choix de planification dans lesquels elles vont se poser bien ou mal la question de l'impact écologique et du coup du besoin de compensation. Et finalement, des collectivités de niveau départemental viennent assurer, entre guillemets, un peu sauver les meubles, pardon de l'expression, mais en tout cas viennent assumer les conséquences des choix qui ont pu être faits par d'autres avec une structuration, une réflexion sur des mesures compensatoires pour qu'elles soient les plus opportunes possibles. Mais est-ce qu'il n'y a pas une réflexion à avoir sur finalement la notion d'évitement et l'évitement de l'avoir dès la planification? On a eu dans un atelier hier un exemple de réflexion portée par Bordeaux Métropole qui anticipait les sujets et qui permettait d'avoir une première approche. Mais finalement, on peut quand même se demander pour un certain nombre de projets si ça a du sens de classer en zone urbanisable des secteurs qui, de toute façon, vont générer la compensation et qui, de toute façon, vont générer cette complication. Et ces surcoûts et cette incidence aussi pour l'agriculture.
2: Oui, c'est l'objet du GIP. Le GIP, on se vit comme des services internes des différents membres, et en l'occurrence un certain nombre de PCI, qui ne leur coûtent que quand ils ont besoin de nous. Moi, je le traduis comme ça en général. C'est-à-dire qu'on est leur opérateur. C'est-à-dire, on a été créé à l'initiative des départements, mais l'idée du département, c'était je crée une expertise et je veux que cette expertise puisse percoler le plus en amont possible de cette séquence, et donc j'en fais aussi un expert au service de et l'opérateur de la commune, l'agglo et même l'aménageur. Et donc on est en dialogue permanent puisqu'on est en

0: on intervient en quasi-régie, on est là pour eux. Alors, c'est de longue haleine. Il faut encore que le sujet soit porté politiquement et que soit intégré dans les orientations. Mais dès lors que la question se pose, ils savent qu'on existe, d'autant plus qu'on est là pour eux, par eux, avec eux. Donc, ça nous permet... Alors, c'est frais. Hein, on commence cette année à avoir des discussions avec les services de planification des plus grosses agglos. Mais parce que le sujet ZAN, parce que toutes ces questions commencent à rentrer dans les questions du quotidien et donc viennent nous solliciter pour qu'on puisse réfléchir avec eux.
1: Oui, et en complément aussi, nous, toute la démarche là que j'ai présentée sur la compensation, en fait, elle est très complémentaire au sein de la stratégie environnementale du département. Et dans cette stratégie, on a aussi tout un volet, finalement, qui concourt à l'évitement. C'est le volet connaissance et portée à connaissance. On mène des inventaires zones humides, des inventaires pelouses sèches, enfin, tout un tas d'inventaires qui contribuent à la connaissance. Et ensuite, on va porter ces éléments, notamment dans les PLU, via des portées à connaissance. Donc, du coup, tout ce volet évitement, quelque part, on l'a à travers ça. Et après, la stratégie compensation, elle arrive à la fin, mais elle est bien intégrée dans... d'ailleurs, on a voté en mars 2023, je crois, la stratégie environnementale du département. Et il y a bien ces différents volets, le volet connaissance et le volet restauration via la compensation. Donc, voilà, c'est vraiment des outils qui se répondent et, en effet, et qui sont indissociables. On est bien d'accord.
2: Yohann Brizard, du syndicat d'aménagement du bassin de la Vienne, Sanepage, gestionnaire GEMAPI. J'avais une petite question qui est peut-être pour l'association des départements, enfin au moins l'association des techniciens des départements, sur la méthodologie d'identification en fait, des sites. Parce qu'on voit que chacun a un travail sur l'identification des sites, mais est-ce que l'association des départements du coup, a travaillé sur une méthodologie peut-être qui pourrait être développée dans d'autres départements où cette méthode n'a pas encore démarré? Hier, j'ai assisté aussi à une conférence sur la carte de naturalité là, qui avait été faite par l'Université de Tours, où ils avaient croisé leurs résultats avec... la carte des mesures compensatoires, et montrant que les mesures compensatoires aujourd'hui étaient mises quasiment sur les sites à plus forte naturalité, ce qui n'était pas forcément l'enjeu des mesures compensatoires. Et je trouvais que utiliser peut-être cette base de travail pouvait être un outil. Alors j'imagine que en Isère, vous avez parlé de critères. Voilà, il y a toute une méthodologie derrière, mais est-ce qu'elle est un petit peu uniformisée ou elle dépend vraiment des départements?
3: On me dit qu'on a le temps juste pour une question supplémentaire. Donc, je prends la question et puis comme ça, on essaye de regrouper les réponses.
4: Merci. Dans le département des Pyrénées-Orientales, on a exactement les mêmes réflexions qui ne sont pas aussi avancées que les vôtres. Et il y a une question qu'on se pose, c'est la garantie par l'État que ces sites seront un jour compensatoires. Qu'est-ce qui fait que, malgré toutes les précautions que vous prenez en termes de proximité, d'équivalence écologique, qu'est-ce qui fait que le service de l'État, parce qu'un site compensatoire est lié à l'étude d'impact qui va découler du projet, et qui est assez, c'est un document très fin. Voilà, en fait, est-ce qu'il y a un delta, finalement, et comment ce risque est pris en compte ?
5: Donc, effectivement, au sein d'Artena, pour les départements, donc on a une commission sol. Donc, l'idée, c'est d'accompagner les fonctionnaires départementaux sur tous ces sujets-là. L'atelier d'aujourd'hui fait partie de ça. On va vous proposer aussi prochainement une formation sur les SNCRR, justement, qui l'INRAE nous a proposé, effectivement, d'informer tous les services des départements. Voilà. Après, s'il y a un sujet sur les méthodologies des sujets qui émergent entre plusieurs départements, on peut regarder ensemble comment on peut faire passer des messages par l'association. Oui, tout à fait. Donc, je le note.
6: Sur la dernière question, en fait, c'est dans notre cas, en fait, c'est le fait d'avoir une accréditation sur le SNCRR qui fait qu'à partir de là, on peut vendre des unités de compensation et faire financer les travaux dans la durée. Après, si l'État change d'avis, change de réglementation dans 10 ans et invente un autre truc, voilà, on n'est pas à l'abri. On suppose qu'il y aura une continuité, mais on n'est pas à l'abri que ça bouge. Ça, c'est un peu la prise de risque sur n'importe quel montage, finalement.
3: Après, juste si je peux compléter, effectivement, l'État va agréer la possibilité de vendre les unités de compensation, mais après, il faut les vendre. C'est-à-dire qu'après, il faut effectivement, et je crois que c'était un peu le sens de la question, c'est qu'on a un portefeuille d'unités de compensation, mais si en face, on n'a pas de client parce que le projet n'est pas en adéquation avec les UC qui sont construites, c'est là où, effectivement, le porteur de projet qui gère le SNCRR, il prend une part de risque. Nous, si je prends l'exemple du site de Caussure, on a mis 10 ans pour rentabiliser le site. Parce que entre le moment où on l'a mis en place et le moment où on a pu vendre les unités de compensation, il y a ce laps de temps. Donc oui, ça fait partie d'une prise de risque que doit prendre le porteur de projet. Bon, je suis désolé, c'est passionnant, il y a beaucoup de questions. Je pense que vous auriez encore des questions, mais la dame qui est au fond là-bas me dit « il faut vite qu'on se dépêche ». Mais voilà, donc n'hésitez pas en tout cas si vous avez des questions supplémentaires.
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11: Au début de l'année 2012, le label HVE, dit de haute valeur environnementale, était officiellement créé sous l'égide du ministère de l'Agriculture. Conçu pour préserver l'écosystème naturel des exploitations agricoles et réduire au maximum la pression sur l'environnement, ce label HVE, pour aussi vertueux qu'il puisse paraître, n'est pourtant pas exempt de critiques. Parmi elles, celle de l'Office français de la biodiversité, qui relevait fin 2020 que cette certification ne présente, dans la grande majorité des cas, aucun bénéfice environnemental. Au cours de cette même année 2020, la Cour des comptes a déploré, de son côté, que les différents plans consécutifs au Grenelle de l'environnement de 2007 demeurent pour l'instant très en deçà des objectifs fixés alors, notamment celui de réduire de moitié l'usage des pesticides en France à l'horizon 2018. 2018, c'est justement l'année où Valérie Murat et son association Alerte aux Toxiques, basée à Bordeaux, ont décidé d'envoyer 22 bouteilles de vin certifié HVE au laboratoire Dubernet pour détecter d'éventuelles traces de pesticides dans la composition de ces vins pourtant estampillés haute valeur environnementale. La publication des résultats de ces analyses a valu à Valérie Murat et à son association une condamnation à 125 000 euros de dommages et intérêts pour dénigrement collectif suite à une action en justice portée notamment par le comité interprofessionnel des vins de Bordeaux et près d'une vingtaine d'autres plaignants. Valérie Murat, ou quand la dénonciation des pesticides ulcère le vignoble bordelais, c'est le titre de ce nouveau numéro d'interférence. Aujourd'hui, suite de notre entretien avec Valérie Murat et troisième épisode de cette série, la genèse et les actions de l'association Alerte aux Toxiques.
12: Alerte aux Toxiques a été créée en 2016 Et en fait, donc c'était l'année où nous avons fait le plus d'actions avec Marie-Lys. Et c'était l'année, peut-être que vous vous en rappelez, du cache investigation de Élise Lucet, qui est venue dans le MEDOF, faire elle aussi des analyses. Nous avons fait la marche blanche avec Marie-Lys 13 jours après le cache investigation d'Élise Lucet. On avait été en relation avec les journalistes, on savait que ça allait être un électrochoc. Et Marie-Lys et moi, on se disait depuis des années, un jour on fera marcher les gens à Bordeaux contre les pesticides dans les rues de Bordeaux. Parce que ça, ça n'est jamais arrivé, et ça, faut que ça arrive. Dans cette ville-là, qui se rêve la capitale de l'onotourisme, de luxe, hein, il faut que les gens sachent. Et donc, le soir de Cache Investigation, on reçoit beaucoup de messages de gens qu'on connaît, de gens qu'on ne connaît pas, et qui nous disent « mais c'est incroyable, mais on tombe à la renverse, on tombe de notre chaise, mais tout ça pour produire des vins, mais on ne savait pas, mais... Oh !» Et les gens sont très choqués. Et avec Marie-Lys, on s'envoie des messages, et on se dit « mais c'est maintenant qu'il faut la faire, la marche blanche, c'est maintenant !» Et on a organisé cette marche en 13 jours. 13 jours. Et on a réussi à mobiliser 1500 personnes. Et cette année-là, il y a eu beaucoup d'actions. Il y a eu aussi le die-in devant la Cité du Vin.
13: Qui venait d'ouvrir, là.
12: Voilà, et qui avait été inauguré par François Hollande. Donc nous, on avait pris d'assaut la rue d'un côté, si bien que tous les journalistes et les invités officiels étaient obligés d'arriver par bateau de l'autre côté. Et à l'intérieur de la Cité du Vin, en fait, ils bloquaient l'accès de notre côté pour que les journalistes ne voient pas ce que nous étions en train de faire. Et on a fait allonger, je pense qu'on était 200 personnes au moins au sol, avec beaucoup de public autour. On a fait allonger du monde par terre pour symboliser les victimes des pesticides, les morts au sol. Et c'était très, très visuel. C'était une grande réussite. Hein. Et il y avait eu aussi, la veille au soir, pour la première illumination de la Cité du Vin, il y avait eu une illumination réalisée par un collectif de camarades militants, où ils avaient projeté Stop Pesticides avec des projos cachés en dessous, sur les murs de la Cité du Vin, pour le premier soir. Donc c'était un truc hyper visuel et impossible de passer à côté. Bien sûr, les journaux s'en saisissent, les journalistes s'en saisissent. Donc nous, de toute façon, c'est évidemment ce qu'on cherchait. Et ça a fait beaucoup de bruit localement. Et puis après, avec la bulle Internet, l'information circule très très vite. Et c'est vrai que cette année-là, en 2016, on avait fait beaucoup de choses. Et du coup, en fin d'année, moi et Marie-Lys aussi, on était en réflexion et on se disait « mais il faut qu'on crée quelque chose ici et pas qu'on soit rattaché systématiquement à d'autres associations qui ne sont pas forcément basées à Bordeaux et qui parfois ont un peu un décalage aussi parce qu'ils ne sont pas ici, parce qu'ils ne vivent pas ici, parce qu'ils ne travaillent pas ici, ne sont pas confrontés au quotidien, aux problèmes des ouvriers, des ouvrières et des riverains. » Et ils n'ont pas toutes les informations. Et donc, voilà comment est venue l'idée de fonder, pour nous, Alerte Toxique et le collectif Informé de Pesticides pour Marie-Lys, pour aussi avoir notre organisation à nous, et puis avoir quand même une visibilité et un nom qu'on puisse reconnaître, rattaché ici, au local, au Bordelais.
13: À la suite de ces actions collectives, vous décidez donc de faire analyser des bouteilles de vin que vous choisissez comment d'ailleurs ?
12: Alors, en général, on choisit toujours des personnes qui sont propriétaires de châteaux et aussi représentants de la filière viticole des institutions bordelaises. C'est plutôt la promotion d'une viticulture industrielle et pas de petites propriétés qui vont faire de la qualité.
13: Et donc, c'est plutôt les bouteilles issues de cette viticulture-là que vous choisissez d'envoyer au laboratoire, en quelque sorte.
12: On choisit des bouteilles qui appartiennent à des représentants de la filière, parce que, il y a une raison à ça aussi, c'est parce que ici, il y a une petite typicité bordelaise. Régulièrement, ces représentants se retrouvent sur les bancs des tribunaux administratifs à Bordeaux. Par exemple, je pense dernièrement au frère Medeville, qui avait été reconnu coupable et qui avait eu de lourdes amendes parce qu'ils avaient rajouté du sucre dans leur vin. Ou bien ils avaient...
13: Ce qui s'appelle la chaptalisation et qui est interdit en France.
12: Alors, ils avaient aussi utilisé une autre méthode pour augmenter ou faire baisser le degré d'alcool, je ne sais plus. En dehors des frères Medeville, il y en a d'autres qui ont été, par exemple, reconnus coupables d'autres faits, voilà, de pratiques qui sont interdites. Et je pense à un autre représentant... qui a été président de la Fédération des Grands Vins de Bordeaux, obligé de démissionner car 11 organismes de gestion ont mis sur la table sa présidence en disant « ce n'est plus tenable, ce monsieur ne peut plus nous représenter, il vient d'être reconnu coupable par le tribunal administratif, il a triché, donc il doit démissionner ». Et ça, c'est quelque chose de très typique à Bordeaux. Et lorsque nous faisions les analyses, en général, les gens que nous choisissions, c'était des personnes qui avaient été reconnues coupables. Et ce que nous cherchions à montrer avec cela, c'était que ces institutions sont tenues par des personnes qui ont des pratiques de mafieux. Moi, ça fait 10 ans que je dis la mafia viticole bordelaise. Très souvent, des journalistes ou des interlocuteurs, des adversaires, on va dire, ils me disaient « Valérie Murat, vous exagérez ». Non, j'exagère pas. Quand on triche comme ça et qu'on est aussi censé représenter et promouvoir le travail des professionnels, c'est pas honnête. Ça s'appelle de la corruption. Donc ces choses ne sont pas acceptables. Et c'était ça que nous, on cherchait à mettre en lumière.
11: Rendez-vous demain pour le prochain épisode de cette série. Et d'ici là, restez à l'écoute et en alerte.
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Donc le deuxième exemple que je vais vous présenter, c'est par rapport donc aux îlots de chaleur urbains. Donc la ville d'Orléans a souhaité miser sur la végétalisation de son territoire pour répondre à cette problématique. Donc en fait, ils se sont inscrits dans plusieurs documents et stratégies qui ont été mises en place à Orléans et qui ont permis en fait cette végétalisation. Donc il y a eu un plan biodiversité, un plan climat-énergie territorial, un agenda 21, un plan local d'urbanisme qui ont tous favorisé en fait cette végétalisation pour répondre alors aux îlots de chaleur urbains, mais également à d'autres problématiques, favoriser l'infiltration de l'eau, favoriser aussi un cadre de vie agréable pour la population, également un impact sur la pollution de l'air et de l'eau. Donc on met en avant également les multiples bénéfices qui sont liés à la végétalisation du territoire. Et donc on va avoir plusieurs initiatives qui ont été mises en place, donc des suivis des plantations arborées, la végétalisation d'un certain nombre d'espaces. Dans le plan local d'urbanisme, il y a donc un coefficient de biotope qui permet de garantir un minimum de surface végétalisée lors des nouvelles constructions. Donc tout un tas d'initiatives qui vont permettre finalement d'avoir une ville assez verte, qui va permettre l'évapotranspiration et qui va permettre de rafraîchir l'air ambiant en cas de canicule, et ce qui est non négligeable quand il y a des températures très élevées pour la santé de la population.

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2: Je voudrais simplement dire que la préservation et la valorisation de la biodiversité, ce n'est pas uniquement un enjeu d'agroécologie. C'est un enjeu de façon plus générale pour l'humanité. Certains disent, je ne sais pas comment ils font exactement pour le mesurer, mais que les sols représentent 40% de la biodiversité qu'on a sur la planète. Or, on ne sait pas de quoi l'avenir sera fait. On ne sait pas à quelles difficultés l'humanité devra faire face dans le futur. On ne savait pas dans les années 70 qu'il y aurait le sida. On ne savait pas dans les années 80 qu'il y aurait l'Ebola. Il se trouve qu'en ce moment, il y a par an 15 000 décès liés au niveau mondial, liés à la multirésistance aux antibiotiques. Et on a eu un papier remarquable qui a été publié dans Nature en janvier de cette année, qui fait état de la découverte d'un nouvel antibiotique pour laquelle il n'y a aucune résistance à aucun des germes qui affectent l'humanité pour l'instant. Et on voit bien que cette ressource-là, elle est essentielle pour le futur.

Dans la maison des M, on n'écoutait en revanche jamais de musique. Les seules chansons dont Michel se souvienne sont des chansons grivoises que chantait son grand-père les soirs d'ivresse.

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0: les choix, c'est quoi? C'est principalement, c'est la santé. C'est se dire que si on mange mieux, ben, on est plus en forme, on vit plus longtemps. Et aujourd'hui, dans nos écoles, nous, on a fait un choix très fort. C'est de dire que ben, 30% de l'alimentation de nos enfants serait issue de l'agriculture biologique. Dès que je suis arrivé en 2014, j'ai voulu créer une AMAP. Aujourd'hui, on a trois AMAP. Elles sont ici au centre-ville, parce que, bien sûr, vous avez vu que notre centre-ville est plutôt un cul-de-sac. Je voulais que, par ce biais de AMAP, que je pensais qui n'allait pas fonctionner très, très fort, je le sentais plutôt modeste, ça allait faire venir des gens dans le centre-ville. Ça a un succès fou. Les gens sont pour ça. Je crois qu'il faut qu'on parle.
1: Ça crée du lien.
0: Voilà, il faut que l'on explique les choses. Tout se passe par ce lien et ce dialogue. Et la MAP, on a commencé par une AMAP légumes, de là s'est créée une AMAP viande, il s'est créé une AMAP volaille, et là il se parle là maintenant d'en faire une pour les fromages. Donc vous voyez, moi depuis 2014, sur les AMAP, ça dépasse même ce que je pensais pouvoir faire.

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1: Bonjour et bienvenue pour les infos durables de Radio Terre. Et bien aujourd'hui, je vais vous emmener en Occitanie, à deux lieux pour vous proposer des sorties nature. La première, ce sera pour le dimanche 13 septembre. C'est en après-midi à partir de 13h. Il s'agira de découvrir un petit rongeur, un petit animal

0: Découvrir la forêt entre les gros arbres et le bois mort. Et puis découvrir aussi comment tous ces éléments ont un rôle à jouer pour offrir les capacités d'accueil nécessaires à héberger la biodiversité en forêt. Alors voilà, si vous êtes intéressé par le massif du Plantorel ou par la sortie donc sur le Campagnol Amphibie, il faudra vous adresser à Nature en Occitanie. Vous les trouverez facilement avec votre moteur de recherche. À bientôt pour un prochain rendez-vous.
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1: Bonjour et bienvenue pour un rendez-vous des infos durables. Aujourd'hui, on va parler de l'école d'été, biodiversité et vecteurs. Ça se passera du 14 au 18 septembre. C'est soutenu par la région Occitanie. Les objectifs des écoles d'été qui vont se dérouler juste auparavant, eh bien, ce sera un lien entre la perte de biodiversité et l'émergence de maladies qui est fréquemment souligné. Le rôle des vecteurs en tant qu'élément de biodiversité, l'objectif de cette formation, c'est d'explorer les maladies vectorielles qui affecte les humains, les animaux et les plantes dans une perspective One Health à travers divers modèles impliquant moustiques, tiques, mollusques, pucerons et compagnie. C'est donc ouvert à tous les gens qui font des études dans ce domaine ainsi qu'aux professionnels des structures non académiques. L'ambition serait de réunir différents profils pour les faire interagir dans une approche unique de la santé. Voilà pour cette école d'été sur la biodiversité et les vecteurs soutenue par la région Occitanie. Donc vous pouvez aller sur le site, je vous rappelle, de la région. Ça se passera du 14 au 18 septembre prochain. À bientôt pour un prochain rendez-vous sur l'antenne.

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Je me rappelle de une cinquantaine d'années, hein, je me rappelle à des feux rouges sur Toulouse où vous voyez un gars ouvrir une porte, sortir son cendrier et le vider. Aujourd'hui, on n'a plus du tout ça. Et tant mieux. Et tant mieux. Il faut qu'on continue à expliquer, à éduquer. C'est malheureux à dire, mais c'est éduquer. Mais se dire aussi que le développement durable, il n'est pas fait pour la ville voisine. Il est fait pour tout le monde. Et même si on fait une petite action, et moi j'ai l'impression de ne pas faire de grandes actions quand même, hein, mais que toutes les petites actions que je fais, cumulées, ben, ça peut faire des choses bonnes pour la santé. J'insiste sur ça parce que c'est vraiment vers ça que je souhaite faire passer ce message. C'est bon pour la santé.

0: J'ai la certitude mathématique de la fidélité de Gilberte. 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La voici. La femme appartient au premier homme qui l'a possédée du moment que celui-ci n'est ni une brute ni un maladroit.
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Depuis qu'on a mis en place ces lignes d'autobus Linéo, on s'est rendu compte que le recours aux autobus qui, ces dernières années, pâtissaient d'un mauvais rendement ou d'une désaffection de la part des Toulousains et des métropolitains, eh bien, il y avait le phénomène inverse qui s'était amorcé et que c'était un véritable succès que ce recours à ces autobus et que les Toulousains avaient compris le message et donc avaient retrouvé, je dirais, la route de l'autobus et nous conforter dans le fait qu'effectivement c'était un bon choix. Voilà. Après, il y a les autres infrastructures, la troisième ligne de métro, il y a le renforcement de la ligne A, tout ce qui, en fait, va permettre aux Toulousains de se déplacer sans émettre de gaz à effet de serre.

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2: Finalement, quand même, cette définition de la biodiversité, derrière une apparente stabilité, il y a quand même des instabilités assez persistantes. Et quand on écoute les discours de ce matin, par exemple, bah, quand j'entendais les gens parler de biodiversité, je voyais tout de suite certains parler plus de services écosystémiques, certains plus de certains aspects liés au vivant, mais qui ne sont pas vraiment la biodiversité en tant que telle, et d'autres avoir une approche de la biodiversité telle que je vous la présenterai, qui, bon, je pars quelque chose d'un peu stable, comme définition un peu stable, celle de la définition de la Convention sur la diversité biologique, qui définit la diversité biologique ou la biodiversité comme étant la variabilité des organismes vivants de toute origine, y compris, entre autres, les écosystèmes terrestres et marins et les autres écosystèmes aquatiques et les complexes écologiques dont ils font partie. Cela comprend la diversité au sein des espèces et entre espèces, ainsi que celle des écosystèmes. Donc ça, c'est la définition qui avait été retenue. Peut-être, il y a peut-être une expression qui manque, mais enfin bon, un chouïa près, c'est la définition de la Convention sur la diversité biologique. Et pourtant, un rapport qui avait été fait par le CGAER et le CGEDD en 2010, donc ministère de l'Agriculture et de l'Écologie, si je ne me trompe pas, les instances, les conseils généraux, sur la première partie de la stratégie nationale pour la biodiversité, avait listé, je crois que c'était plus de 20 définitions de la biodiversité qu'ils avaient rencontrées dans différentes instances. Donc vous pouvez avoir le rapport sur cette adresse-là. Et le problème qu'ils avaient listé, c'est qu'il y a un véritable problème, alors d'abord d'appropriation du vocabulaire, puisque donc les différentes personnes mettent soit ne parlent pas de biodiversité ou parlent d'autre chose à la place, soit parlent de biodiversité mais avec des sens différents. Un manque de définition, alors je l'ai mis en rouge parce que finalement il y a peut-être trop des définitions, il n'y a peut-être pas un manque, il y en a peut-être trop. Surtout, je pense, un problème de stabilité de la terminologie dans les textes et puis aussi dans les instances, dans les discours, qui fait qu'on est tous en train de parler de biodiversité et derrière biodiversité, on met des choses assez différentes les uns par rapport aux autres. Et ça nous amène à des problèmes pratiques quand on est dans les instances d'expertise scientifique pour savoir finalement un indicateur, par exemple, de biodiversité, on l'évalue par rapport à quelle définition, hein, c'est quelle définition qu'on retient. Et par exemple, un indicateur de service écosystémique, suivant la définition de la biodiversité qu'on retient, on le mettra dans un indicateur d'état de la biodiversité, éventuellement un indicateur d'impact, voire hors sujet. Voilà, donc c'est quand même relativement, en tout cas dans notre mission d'expertise scientifique, c'est relativement important.

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1: Bonjour et bienvenue dans les infos durables de Radio Terre. Aujourd'hui, on parle de Suisse normande de tourisme. Alors, c'est pas du tout en Suisse que ça se passe, mais ça se passe en Normandie. Comme le nom l'indique en partie, il s'agit d'une fête des arbres, le Festival de la Nature, qui revient cette année le 12 et 13 septembre. Les amoureux de la nature, du jardin et des savoir-faire locaux, eh bien, devraient réserver ce week-end, car le 12 et le 13 septembre, vous pourrez découvrir au château d'Outrelez à Gouvix. Alors, Gouvix, ça se trouve à peu près une trentaine de kilomètres au sud de Caen. Pendant deux jours, vous pourrez profiter d'un événement convivial et inspirant au cœur de la nature. Un éco-village engagé, un village d'art et de saveurs, des animations et des spectacles, des rencontres avec des passionnés du jardin, de la biodiversité et aussi la découverte de variétés anciennes, d'arbres, de savoir-faire locaux, de dégustation des produits du terroir. Voilà, si vous voulez en savoir plus sur cette manifestation qui se déroulera, je vous le rappelle, le 12 et 13 septembre à Gouvix, au sud de Caen, eh bien, vous faites une recherche

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1: Bonjour et bienvenue dans ces infos durables. Aujourd'hui, on va parler des Assises nationales de la biodiversité. Elles se tiennent chaque année et voyagent un peu en France. Je crois que l'année dernière, c'était Bordeaux. Cette année, ça sera Tours et ce sera du 29 septembre au 1er octobre 2026. Donc, cet événement rassemble de nombreux acteurs engagés pour la préservation du vivant, comme des collectivités territoriales, des associations, des experts, des entreprises et des institutions publiques. Pendant 3 jours, donc, il y a des conférences, des ateliers, beaucoup d'échanges, de nombreux sujets. Donc sont proposés à cette occasion. Le réseau des conservatoires d'espaces naturels, donc le CEN, sera également présent sur l'événement cette année avec un stand pour valoriser ses actions et échanger avec tous les participants. Si vous habitez Tours, eh bien vous pouvez toujours aller y faire un tour parce que c'est ouvert à certains moments et il y a des conférences très intéressantes. Les Assises de la biodiversité, donc 29 septembre au 1er octobre à Tours. À bientôt pour un prochain rendez-vous.

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0: Jean Brune, du caractère propre et du caractère complexe des faits de géographie humaine. Jean Brune, géographe français né en 1869 à Toulouse et mort en 1930 à Boulogne-Billancourt, il est un des pionniers de la géographie humaine, titre de son grand traité de 1910, dans lequel il décrivait, comme son frère le physicien Bernard Brune, l'économie destructrice en référence à la littérature allemande sur la Raubwirtschaft. Ses nombreux travaux ont notamment contribué à la vulgarisation des concepts de cette discipline en France. Extrait de « Du caractère propre et du caractère complexe des faits de géographie humaine » 1913. Mais, à côté et au milieu de tous ces agents, dont les actions rationnellement analysées ou expliquées sont l'objet même de la géographie physique, il est un autre agent modificateur de la surface terrestre et qui sans doute surpasse tous les autres, sinon par la puissance maximum dont il dispose, du moins par l'effet global qu'il réalise, sinon par la définition rigoureuse de son mode d'opérer, du moins par la souplesse de l'adaptation de son action propre aux divers cadres naturels, sinon par le caractère localisé d'une manifestation prodigieuse, du moins par la généralité et l'indéfinie multiplication d'une série de petits gestes dont la somme renouvelle, elle aussi, sans trêve et avec puissance, les surfaces continentales, c'est la multitude des hommes. Ce sont les 1600 millions d'êtres humains en continue activité et en perpétuel accroissement. L'un des plus vrais géographes contemporains, le professeur Voeikov de Saint-Pétersbourg, a formulé la juste remarque que l'homme exerce surtout son action sur la Terre parce qu'il a prise sur les corps meubles. On peut pousser cette observation à son extrême limite. Une des grandes parts de l'œuvre humaine consiste à manier les molécules d'eau, c'est-à-dire à diriger la répartition des gouttelettes de pluie, à barrer les cours d'eau, à construire des canaux, à mener l'eau courante ou stagnante, goutte à goutte, sur la surface des champs pour les irriguer ou dans les couloirs profonds des drains pour assécher les terres. Il en est de même pour les corps solides. La culture véritable est toujours un amoplissement, plus ou moins perfectionné, des couches supérieures. Construire des routes, des maisons ou des mines, c'est d'abord débiter des blocs ou des bois, rendre mobiles, et l'on pourrait presque dire meubles, les masses minérales ou les troncs et les branches des végétaux que les racines ancrent au sol. Partout, l'homme brise des mottes. Les mottes sont quelquefois des collines ou des montagnes. Il découpe, déplace et entasse des cailloux et des pierres. Partout, il cherche prise sur les particules des sables et il réduit les roches en particules. Inversement, il ressaisit ces particules, il ramasse des poussières et il en compose des blocs. Il fond des minerais pour en fabriquer des lingots. Somme toute, l'œuvre totale de la civilisation matérielle, c'est faire du grenu, des amalgames et des agglomérés. En un livre dont il me sera permis de rappeler brièvement le dessin d'ensemble, on s'est efforcé de répondre aux exigences primordiales de l'observation et de fournir le modeste cadre d'une classification positive. Il nous a semblé que tous les faits humains de la surface terrestre pouvaient se ramener à 6 types essentiels. Premièrement, les maisons, et deuxièmement, les chemins, qui sont toujours liés et qui s'entremêlent et se combinent pour composer non seulement les villages et les villes, mais comme nous l'avons précédemment indiqué, les expressions matérielles de ces tout politiques plus complexes, États et empires. Ces deux premiers types de faits forment un petit groupe auquel on peut donner le nom de faits d'occupation improductive du sol. Puis viennent, troisièmement, les jardins et les champs, et quatrièmement, les bêtes attelées et les troupeaux, plantes cultivées, animaux domestiques, qui constitue le second groupe, fait de conquêtes végétales et animales. Enfin, les hommes détruisent et déplacent sans esprit de retour des richesses organiques ou inorganiques de ces régions de la Terre ou des eaux que nos moyens de destruction nous permettent d'atteindre. Cinquièmement, les dévastations végétales ou animales. Et sixièmement, les exploitations minérales composent le troisième et dernier groupe des faits essentiels, ceux d'économie destructive. Occupation improductive du sol, conquête végétale ou animale, économie destructive. Ne pourrions-nous pas dire encore plus simplement et d'une manière plus antithétique, occupation stérile, occupation productive, occupation destructive. L'occupation destructive marque, en général, le premier moment de l'installation humaine en un point du globe. L'occupation productive est la condition permanente de la subsistance, et l'occupation stérile ou improductive est le dernier terme et constitue la révélation la plus stable et la plus caractérisée de son activité. J'ai renoncé à me servir jusqu'ici dans mes livres de ces expressions pour éviter de paraître avoir cherché des formules trop balancées et qui fussent plus verbales que réelles.
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1: La problématique économique, qui est la problématique, je dirais, de survie biologique. Hein, comment on va faire rentrer de l'argent à la maison pour nourrir la famille, pour se vêtir. Ça, c'est effectivement essentiel, c'est le besoin vital. Mais ça doit être repositionné dans un contexte beaucoup plus global, parce que souvent, les problèmes sont liés les uns aux autres. Par exemple, si nous arrivons à relancer l'économie grâce à l'économie verte, nous pouvons être créateurs d'emplois et donc répondre à cette attente de type beaucoup plus pragmatique et économique de la population. Et ce que je voulais dire également, c'est que même socialement, notre travail de lutte contre la précarité énergétique va contribuer aussi à peut-être à désamorcer les frustrations des quartiers dits prioritaires, où malheureusement naissent des vocations d'extrémistes et qui ont un tel impact aussi sur la sécurité de tous. Donc en fait, quand on regarde bien, toutes les démarches petites ou grandes que nous pouvons mener dans le cadre de la lutte contre le réchauffement climatique ont d'une manière ou d'une autre un impact sur la question économique, sur la question de la sécurité et du bien-être des métropolitains et des Toulousains.

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1: Donc l'impact de ces déchets sur la biodiversité marine notamment, c'est quoi? C'est en termes de chiffres, malheureusement, c'est une véritable hécatombe. Animal, c'est quoi? C'est 1 million d'oiseaux de mer et 100 000 mammifères marins qui meurent de nos déchets chaque année. Donc il faut savoir que 80% des déchets retrouvés en mer proviennent de la terre, et parfois même de très loin, même de Dijon, on peut le dire. Je suis désolé. Et 80 à 90% des déchets retrouvés en mer sont en plastique. Donc je n'ai pas voulu vous donner trop de chiffres, mais c'est une image qui est assez intéressante. C'est-à-dire toutes les 15 secondes, ce volume de déchets plastiques est jeté ou abandonné dans les océans. Donc vous imaginez toutes les 15 secondes. Donc depuis qu'on est là, le volume de déchets plastiques qui se retrouve dans nos océans. Donc au rythme auquel on va, je pense que les océans, même s'ils ont une capacité de régénération, les océans et les mers évidemment, un jour ou l'autre, nous courons à la catastrophe avec ce problème. Effectivement, on a actuellement un gros problème, c'est le problème du réchauffement climatique, mais je pense que les déchets plastiques vont devenir, du même niveau, une autre catastrophe planétaire par rapport au problème des océans.

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1: En 2100, il y a une, enfin jusqu'à 2100, il y a une élévation des températures donc qui est fortement attendue. Et le consensus, on va dire, qui s'est dessiné, qui est adopté par tout le monde, c'est que à minima, tout le monde est d'accord pour dire qu'il y aura une élévation de température de 1,5 degré par rapport au siècle précédent. Donc c'est deux fois plus que, c'est-à-dire qu'on va doubler ce qui a été observé à minima sur le passé. Et je dis bien que c'est à minima, c'est-à-dire que c'est dans le scénario le plus, on va dire, optimiste, c'est-à-dire le moins émissif en termes d'émissions de gaz à effet de serre. Si on va vers des scénarios qui sont plus proches finalement des tendances qui ont lieu actuellement, on est plutôt à 2, 3 ou 4 degrés d'élévation de température à l'échelle globale.

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1: Bonjour et bienvenue dans les infos durables. Aujourd'hui, on va partir en forêt avec les petits explorateurs de la forêt. C'est une sortie qui vous est proposée par Nature en Occitanie. Elle sera animée par Michael Nicolas et Charlotte Bresson de la Pie Bavarde. Cette sortie donc aura lieu le 3 octobre et dans la nature, il s'agira de patrouiller, de gratouiller, de farfouiller et avec les enfants, on finit toujours par trouver un trésor, parfois laissé par un habitant sauvage des lieux. Il s'agira d'explorer l'environnement, la forêt et tous ses mystères à partir d'un atelier ludique pour les tout petits. Alors si vous voulez initier vos chérubins à leur environnement et à tout ce qui se passe dans une forêt qui n'est pas visible au premier coup d'œil, eh bien je vous propose cette sortie. Donc pour cela il faudra contacter Nature en Occitanie que vous retrouverez facilement sur votre moteur de recherche. À bientôt pour un prochain rendez-vous.
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1: Bonjour et bienvenue dans les infos durables. Aujourd'hui, on va parler de développement durable et notamment de la Semaine européenne. Semaine européenne du développement durable qui se déroulera du 17 septembre au 9 octobre. Donc une plage un peu plus longue que la semaine, comme vous vous rendez compte, pour afficher de nombreux événements. C'est un moment idéal pour

près de 1000 enseignes engagées dans le zéro déchet ou dans les modes éthiques. Si vous souhaitez mettre en place une de ces actions, notamment dans les entreprises, donc vous pourrez participer au Forum mondial Convergence. C'est le rendez-vous international des acteurs du changement, que vous soyez une entreprise, une ONG ou une collectivité. Alors pour cela, eh bien, il faut vous renseigner sur la Semaine européenne du développement durable qui se tiendra à partir du 17 septembre prochain. À bientôt pour un prochain rendez-vous.

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on a compris qu'on avait des richesses patrimoniales et qu'il fallait qu'on les mette en valeur, et que donc on réfléchisse à un aménagement plus respectueux des richesses qu'on avait. Pour ça, on n'était pas capable en régie de mener ce travail. On a choisi un bureau d'études. On a constitué pour ça un cahier des charges assez précis pour sélectionner un bureau d'études capable, dans l'aménagement qu'il allait proposer, de prendre en compte réellement ses richesses. Et pas simplement dans un diagnostic partagé de dire que oui, on a trouvé des traces médiévales, c'est très bien, on les a prises en photo et on va les mettre à la maison de la mémoire, parce qu'on a une maison de la mémoire à Sainte-Afrique. Non, plutôt que ça, comprendre dans quelle mesure, avec les ressources financières qui sont celles de Sainte-Afrique et pas de Versailles, comment on pourrait quand même réussir à valoriser et à intéresser des partenaires et de potentiels investisseurs pour investir et aménager ce quartier.

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0: Bon, l'aquarium tropical de la Porte Dorée est un petit peu particulier dans l'environnement des aquariums publics français. D'abord, il a une très longue histoire, il a évolué, il s'est adapté. Et puis, aujourd'hui, en quelque sorte, je considère que nous cultivons de la biodiversité et nous essayons de la faire fructifier. Alors, évidemment, fructifier, ça veut dire qu'il faut avoir des visiteurs parce qu'on a un message, une sensibilisation à passer auprès du grand public. Alors, on disait de 7 à 77 ans. Aujourd'hui, mes visiteurs, ils ont entre 0, en tout cas quelques semaines, à sans doute plus de 100 ans. Donc, faire venir ces gens-là, bah, peut-être que ça passe effectivement pour avoir Nemo. Les requins, je passerai parce que je ne suis pas un adepte fou des requins dans les aquariums.
1: Mettez bien le micro sur le menton.
0: Je ne suis pas un adepte fou des requins dans les aquariums, mais voilà, on a Nemo effectivement parce que le jeune public veut voir Nemo absolument, mais c'est une occasion finalement de passer un discours parce que ces animaux qui sont présentés dans nos aquariums, sont entourés bien sûr de mystères, mais aussi de tout un message pédagogique, notamment pour la préservation de la biodiversité. Alors je vais continuer, je suis très bavard, hein, vous m'arrêterez.
1: Vous inquiétez pas.
0: Je vais prendre un exemple, notamment des actions de nos aquariums, des aquariums publics et des aquariums français en particulier, dans cette action de protection. L'une des missions de nos institutions, c'est de participer à la conservation des espèces. Et de nombreuses fois, il nous arrive de travailler sur ces grands programmes de conservation et finalement peut-être d'apporter une petite pierre dans l'édifice de la protection avec de la mise au point de techniques de reproduction et de sauvegarde de ces animaux dans nos institutions. Et puis ensuite, donc de permettre, notamment pour les poissons d'eau de mer qui sont un vrai problème, de tendre vers une diminution, voire, j'espère un jour, l'arrêt d'un prélèvement dans le milieu naturel. On pourra sans doute, et les questions vont peut-être venir sur ce sujet-là.
1: Ce à quoi les eaux terrestres, si j'ose dire, sont obligées.
0: Ah, tout à fait, absolument. Hein. Donc, et c'est vrai que en ce qui concerne les aquariums, il faut considérer l'eau douce et l'eau de mer. Et en eau douce, on est quasiment dans le schéma des parcs zoologiques animaliers terrestres avec 90% des espèces qui sont présentées, qui sont élevées en captivité. Donc ça, c'est vraiment quelque chose d'important. Donc transmettre, c'est notre mission, passer des messages pédagogiques et puis travailler un petit peu en sous-main, en collaboration d'abord en réseau avec les différents aquariums européens, français et même internationaux. Et puis de travailler aussi avec la recherche, puisque nous sommes aussi des lieux où les chercheurs peuvent venir observer des animaux et donc faire avancer la connaissance sur ces sujets-là.

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2: Le développement des nouvelles énergies renouvelables fait désormais partie intégrante de la stratégie d'EDF et l'entreprise s'en est donné les moyens en intégrant à 100% EDF Énergie Nouvelle depuis maintenant un peu plus de 6 mois. EDF développe ainsi en France et dans le monde les 3 principales technologies, l'éolien terrestre, l'éolien en mer et le photovoltaïque, et conduit bien sûr des expérimentations importantes, notamment dans les énergies marines, dans la géothermie et dans le stockage. Chaque technologie a ses atouts et ses défis à relever. Pour l'éolien terrestre, c'est le plus proche de la compétitivité, mais il reste encore à construire une filière industrielle française robuste. L'éolien offshore est, comme vous le savez, plus éloigné du coût de la compétitivité, mais une filière française d'excellence est en cours de développement. Avec 6 milliards d'euros d'investissement, EDF Énergie Nouvelle et Alstom, ainsi que l'ensemble de leurs partenaires, créeront sur nos côtes françaises 4 nouvelles usines de construction d'éoliennes, 4 sites d'assemblage et de réalisation des fondations, 3 centres d'exploitation maintenance et un centre d'ingénierie et de recherche pour le développement et l'innovation. L'ensemble de la filière éolienne offshore emmenée par EDF devrait représenter 7000 emplois en France. Et le second appel d'offres qui vient d'être lancé sera une opportunité pour renforcer cette filière.

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1: Bonjour et bienvenue dans les infos durables. Aujourd'hui, on va parler d'un colloque aménagement et biodiversité des continuums fluviaux et littoraux. Ça se passera le 30 septembre, du 30 septembre au 2 octobre exactement, à Mont-Saint-Aignan, en Seine-Maritime. C'est un rendez-vous scientifique qui fait le point sur les impacts des aménagements hydrauliques et industriels, notamment sur la biodiversité des milieux aquatiques, sur les cours d'eau, estuaires et zones humides des littoraux. Le colloque aménagement et biodiversité des continuums fluviaux se tiendra donc cette année comme une deuxième conférence organisée par la Société Hydrotechnique de France sur les aménagements et la biodiversité. Il s'intéresse aussi à l'ensemble des continuums terre-mer, des milieux naturels aquatiques, depuis la source des cours d'eau jusqu'aux milieux littoraux et leur interface que constituent les estuaires et les deltas. Beaucoup de choses seront en débat donc ce jour-là. Je vous rappelle la date, les trois dates, c'est du 30 septembre au 2 octobre 2026 et ça se passe au CURIB, l'université de Rouen, donc à Mont-Saint-Aignan dans le 76. À bientôt pour un prochain rendez-vous sur l'antenne.

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1: Bonjour et bienvenue dans les infos durables de Radio Terre. Du 1er septembre au 4 octobre se déroule la fête des hérissons. Ces petites bêtes qu'on voit parfois près des maisons ou sur les routes malheureusement souvent écrasées, ont une fête et

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1: Bienvenue dans notre nouvelle matinale de la BRIC, la Brigade Régionale d'Interpellation Climatique, l'agence climat de l'association Planète RSE. Nous sommes en direct live des locaux de La Mêlée à Toulouse et nous sommes aujourd'hui donc réunis pour évoquer un sujet important qui concerne les trajectoires carbone et faire un zoom sur les réglementations internationales et européennes sur ce sujet. Et nous avons donc tout un tas de personnes experts ou plutôt côté dirigeant, pas forcément experts, autour de la table avec qui nous allons échanger. Nous avons eu l'occasion, grâce à Thomas Châtel, animateur de la BRIC, dans une première partie non enregistrée, d'échanger sur ce contexte général concernant la réglementation, concernant les plans climat qui peuvent exister au niveau national ou au niveau international. Thomas, alors, on n'a pas les supports, mais je rappelle aux auditeurs que vous pouvez retrouver les supports qui ont été présentés ce matin. Le côté synthétique de ces supports est vraiment plutôt sympathique. Vous pouvez les retrouver donc à côté de nos podcasts. Mais Thomas, est-ce que tu peux nous rappeler en quelques mots les grandes lignes de ce que tu as présenté ce matin concernant donc ces fameux schémas concernant les trajectoires à carbone en France et au niveau international?
2: Bien sûr, bonjour à tous. Pour bien comprendre le contexte dans lequel on évolue et pourquoi en fait on parle de stratégie bas carbone, il faut remonter au plus récent, au niveau des accords de Paris. Alors, ce que nous disent les accords de Paris, c'est qu'il faut, grosso modo, c'est un consensus international qui dit qu'il faut limiter le réchauffement climatique et maintenir l'augmentation de la température moyenne en dessous de 2 degrés et de poursuivre les efforts pour limiter cette augmentation à 1,5 degré. D'autre part, les accords de Paris introduisent la notion de capacité d'adaptation au changement climatique, qui est un aspect, un volet un peu oublié des accords de Paris.
1: Dont nous avons régulièrement reparlé au niveau de la BRIC, justement, pour attirer l'attention sur le fait qu'il ne fallait pas oublier ce côté adaptation.
2: Et on en met un point d'honneur, justement, à appuyer le volet adaptation, qui est un point important dans tout ce qui est stratégie climat. Également, troisième point des accords de Paris, ça va être de mobiliser des financements, donc ce qu'on va appeler le pacte vert, qui est un balancier entre financer les pays en voie de développement par les pays déjà développés. Alors, ces accords de Paris sont mis à jour tous les 5 ans. Et la France notamment l'a mis un jour pour 2020 en 2023 et voilà. Pas encore pour 2025.
1: Ce que tu nous as dit ce matin qu'on avait noté, c'est que la France est rarement à l'avance sur ces sujets, plutôt à la bourre, et cette année encore on attend les engagements, la mise à jour des engagements nationaux avec la perspective de la COP 30 qui arrive au Brésil en novembre, où tous les pays sont censés présenter quelque part la mise à jour de leur propre plan de trajectoire carbone. Voilà.
2: Tout à fait. On espère que cette mise à jour va être disponible pour cette COP 30.
1: Voilà,
2: une fois qu'on a le contexte un peu global des accords de Paris, chaque pays en fait met et va déployer pas mal de stratégies pour répondre au niveau des accords de Paris et pour mettre en œuvre en fait les engagements qu'ils ont pris lors de cette COP en 2015. Et notamment en France, on va avoir ce qu'on va appeler la stratégie nationale bas carbone qui vise notamment la neutralité carbone en 2050. La programmation pluriannuelle de l'énergie qui est en cours de révision et qui peine un peu à sortir et à se mettre d'accord. Et également le PNAC, le Plan National d'Adaptation au Changement Climatique. Donc tous ces plans et ces stratégies en fait, vont influencer et permettre aux entreprises de se projeter dans ces trajectoires, ces objectifs qui sont soit chiffrés comme la Stratégie Nationale Bas Carbone ou le PPE, ou alors avoir des leviers d'adaptation par rapport au PNAC.
1: Et on remarquait que tu nous faisais remarquer qu'il y avait en même temps des objectifs, je dirais, des orientations transversales qui concernent tous les secteurs et des orientations sectorielles pour que chacune des activités concernées puisse après définir ses propres moyens d'atteindre les objectifs globaux, je dirais, définis au niveau national.
2: Voilà. Oui, tout à fait. La stratégie nationale bas carbone introduit des objectifs chiffrés de façon globale, les décline sur certains secteurs et donne à côté des axes et des leviers d'action pour un peu donner les moyens d'agir.
1: Merci Thomas pour ces précisions. Et ce qu'on a vu ce matin, c'est que tout ça se décline de façon transversale. Donc il y a un volet transversal au niveau de l'ensemble des activités, un peu global, systémique comme on dit, et des approches, des orientations sectorielles. Donc, suivant les grands sujets, les professionnels, les acteurs de ces domaines sont censés faire référence à ce plan national pour faire les efforts, que ce soit au niveau atténuation et adaptation. Voilà. On disait, tu le disais toi-même, que la France n'est pas au mieux en termes de délai, en termes d'engagement, même si on espère que d'ici la prochaine COP, il y ait un réveil, malgré la situation politique compliquée, on arrive à rester quand même dans les clous. On faisait la remarque, tu vas passer le micro à Cédric, que récemment la Cour des comptes, donc qui pour la première fois est venue quelque part remettre son grain de sel sur le sujet de la transition, est venue quelque part aussi, pas noircir le tableau, mais remettre un peu les pendules à l'heure. Cédric Blanc, est-ce que tu peux nous dire, donc tu fais partie aussi de la BRIC, voilà, quelques informations sur cette actualité récente concernant la Cour des comptes et les observations qui ont pu être
3: faites. Oui, tout à fait. La Cour des comptes, là, vient juste de publier son tout premier rapport dédié spécifiquement à la transition écologique. Donc dans ce rapport-là, on trouve plusieurs choses. On trouve déjà une estimation des investissements actuels qui sont grosso modo de l'ordre d'une centaine de milliards d'euros à l'année. Et le constat est que si on veut tenir nos engagements dont Thomas parlait typiquement pour suivre notre stratégie nationale bas carbone, la SNBC, il faudrait qu'on soit au moins doublé. Voilà, très largement doublé. Et ce que la Cour des comptes met en avant, c'est le fait que, oui, c'est un investissement qui paraît aujourd'hui super important, il l'est, voilà, c'est un coût non négligeable, mais par contre, quand on met ça en rapport avec les coûts qui seraient engendrés par l'inaction, il y a vachement d'intérêt à faire les investissements maintenant. Juste pour un petit exemple, cet été en France on a connu deux périodes de canicule. La toute première, les impacts estimés sur l'économie française entre les pertes de rendement agricole, le fait que certains chantiers du BTP soient mis en arrêt, le fait que les écoles soient fermées et que les parents soient obligés de poser des jours de congé pour pouvoir garder leurs enfants parce que les écoles ne sont pas climatisées et tout ça. Donc c'était fin juin, ça a été estimé à l'ordre de 9 milliards d'euros. Voilà, juste cette petite vague de chaleur fin juin. On en a connu une autre. Donc on en a connu une autre en août là. Les estimations sont pas encore officiellement sorties, mais c'est globalement le même ordre de grandeur. Donc là, juste cette année 2025, on peut estimer que juste des vagues de chaleur vont coûter à la France et à l'économie française quelque chose de l'ordre de 20 milliards d'euros. Voilà. Ouais. Donc quand on sait qu'on est en train de dire que on investit 100 milliards d'euros à l'année, en fait, il y a juste déjà 20% qui, boum, sont partis dans les coûts du fait qu'on ne fait rien, en fait. Voilà.
1: Voilà. Ça, c'est malheureusement un sujet, un problème qui est souvent relevé, le coût de l'inaction. Il y a eu plusieurs études au niveau international. Visiblement, ça ne suffit pas pour provoquer certains réflexes. On est toujours à se poser des questions sur le montant de l'investissement. Et ce matin, en échangeant sur le sujet, on a découvert un de nos amis, Michael Ménil, ici présent, nous a fait remarquer un autre point qui n'est quand même pas tout à fait négligeable. Surtout que, pas plus tard qu'hier, nous étions pour certains au Forum économique toulousain organisé par la CCI. Il y avait une table ronde sur un sujet qui a des enjeux au niveau économique, ils ont été évoqués, le secteur de la défense, dans le contexte géopolitique, l'Ukraine. Tu nous disais, Michael, à ta connaissance, oui, le secteur de la défense et ses impacts au niveau carbone, ne sont pas pris en compte dans l'ensemble des chiffres, y compris ce fameux plan national bas carbone. Est-ce que tu peux nous repréciser, peut-être rappeler qui tu es en quelques mots et nous redire ce que tu nous as dit ce matin.
4: Donc bonjour, Mickaël Ménil, enfin aussi Mickaël Ménil Duprat, puisque je prends aussi le nom de famille de ma compagne. Donc je suis le fondateur de l'Observatoire des polycrises. Et on essaye justement de travailler sur les enjeux systémiques et les enjeux globaux et comment ils s'interfacent les uns avec les autres et rend plus complexe justement que prévu les questions d'adaptation et d'atténuation. Et effectivement, on essaye à l'Observatoire de trouver les angles morts, justement ces petits détails qui finalement pourraient faire toute la différence. Et dans l'histoire du GIEC, en fait, dans sa création, le GIEC s'est vu interdire justement des recherches sur l'empreinte carbone de la défense. Pour une très bonne raison, c'est que s'il s'y intéresse, on pourrait connaître les activités des différentes armées. Et donc c'est un peu embêtant, ils n'ont pas le droit d'en parler. Heureusement, il y a des cabinets indépendants qui ont fait des recherches dessus. Et on estime maintenant l'empreinte carbone, enfin c'était il y a encore quelques années, mais on estime que l'empreinte carbone de la défense est aux alentours de 5,5%, soit quasiment deux fois plus que l'aviation. Et donc, il va falloir peut-être revoir tous nos calculs pour prendre en compte ça, puisque ça ne va pas être négligeable.
1: Voilà, surtout que le contexte géopolitique nous laisse à penser qu'il va y avoir des investissements et potentiellement, il va y avoir aussi des guerres.
4: Tout à fait. Faites la guerre, mais de manière soutenable, s'il vous plaît.
1: Voilà. Donc, comme on disait, enfin, on en parlait ce matin, c'est pas tellement la guerre verte, les obus verts et compagnie. Peut-être certains vont essayer de nous les vendre, mais là, ça va devenir un peu énorme.
4: Ça va devenir compliqué.
1: Voilà. Donc, pour revenir au contexte national et international, donc la CNBC, qui est le plan carbone national. On disait ce matin qu'on essaie de tout ça de le traduire en termes d'objectifs généraux, d'objectifs au niveau sectoriel, de faire que au niveau des politiques, y compris territoriales, tout ça soit mis en pratique. Il y a les COP régionales dont on a déjà eu parlé, où la tentative c'est de traduire tout ça au niveau régional avec tous les acteurs censé faire référence à ce plan national et définir leur propre objectif, s'aligner. Voilà, il y a tout ce travail qui est assez conséquent, qui est fait. On peut parfois se demander s'il est efficace. Tu nous disais quand même aussi, tu voulais nous reparler du côté international, donc avec l'autre référentiel SBTI. Est-ce que tu peux nous dire un peu le distinguo entre ce qui se passe au niveau international, donc ce même type de plan, et ce qu'on vit au niveau français? Parce que bien sûr, beaucoup d'entreprises, on va parler des conséquences pour les entreprises, ont des marchés internationaux, ont des fournisseurs, donc ils sont quelque part amenés à s'accorder, à voir où ils en sont par rapport à ces objectifs internationaux. Est-ce que tu peux nous dire donc ce distinguo entre SNBC et SBTI?
2: Oui, tout à fait. La SNBC, Stratégie Nationale Bas Carbone, s'applique principalement en France, sur le territoire français, etc. Bien que sur la dernière révision, la SNBC 3, on commence à parler de réduction de l'empreinte carbone. Et donc ça comprend toutes les émissions importées, et d'où la traduction et de l'importance que prend le scope 3 sur le calcul des émissions de gaz à effet de serre des entreprises, etc., et des organisations. Ça, c'est au niveau national, au niveau, on va dire, du scope franco-français. La SNBC peut servir de trajectoire et d'orientation aux entreprises françaises qui produisent en France, vendent en France, etc. Dès qu'on passe à une échelle d'entreprise ou d'organisation internationale, là pour le coup, on a plutôt intérêt à s'orienter vers des référentiels communs à un ensemble de pays. Et principalement, celui qu'on revoit le plus et qu'on trouve le plus, le SBTI, qui donne en fait des trajectoires, on va dire, communes à un certain nombre de pays, d'organisations qui étendent leur activité au niveau international.
1: Et tu le disais que au niveau SBTI, un peu comme au niveau national, il y a eu des révisions, qui sont prévues récemment. Au niveau des trajectoires, le rythme des trajectoires, les objectifs entre le point qu'on atteint aujourd'hui et le fait qu'on ait maintenu, tu nous confirmais, les mêmes objectifs à 2050, hein, autour de ces 2 degrés, 1 degré 5, font que les organisations internationales soient aussi à réviser régulièrement le rythme, la trajectoire. Voilà, et c'est également vrai au niveau de cette... ce référentiel international, ça a beaucoup bougé. Il y a des... où on en est aujourd'hui, en fait, parce qu'on en parle souvent au moment des COP, est-ce qu'on est ou pas dans les clous? Souvent, on est plutôt à se dire qu'on n'est pas forcément dans les clous. Tu confirmes qu'il y a une volonté d'accélérer, d'essayer de faire des efforts en étant réaliste aussi. Tu nous parlais, entre autres, scope 1 et 2 et scope 3, que les exigences, la pression n'étaient pas tout à fait de même nature pour s'adapter justement aux réalités du terrain, quoi.
2: Oui, alors c'est un peu les différences qu'on retrouve entre la SNBC et le SBTI. La SNBC, d'une part, a déjà été révisée en 2024, ce qui a donné lieu à la SNBC 3 et qui a basculé ses objectifs de moins de 40% à moins 50% d'ici 2030 par rapport aux années 90. D'autre part, la SNBC regarde en fait une trajectoire assez linéaire où on va appliquer un certain nombre de pourcentages qui est de l'ordre de 5% de réduction par an d'ici 2050 pour atteindre la neutralité
1: moyenne,
2: carbone. Voilà.
1: Point de référence qu'on a, il y a les 2 tonnes pour le grand public, hein,
2: ouais,
1: et là il y a un peu les 5% de diminution par an pour tous les acteurs économiques.
2: Voilà. Pour compenser, on va dire, les émissions qui restent par rapport à tout ce qui est émissions absorbées par les puits de carbone, etc. Donc une vision assez linéaire de la SNBC, contrairement au SBTI, qui la dernière révision a été faite en 2020. Faut que je regarde, je ne sais plus exactement quand est-ce qu'elle va être révisée, mais il me semble qu'il y a des discussions déjà en cours. Et le SBTI, lui, a une approche un peu plus précise, un peu plus scientifique et d'un point de vue aussi un peu plus opérationnel par rapport à une vision un peu linéaire comme la SNBC. Et donc va regarder, on va dire, ce sur quoi a la main les organisations, typiquement scope 1 et 2, sur quoi elles peuvent agir par rapport aussi à la maîtrise de leur calcul d'émissions de gaz à effet de serre. Et de l'autre côté, le scope 3, où là, en fait, elles dépendent d'autres organisations, c'est un peu plus compliqué à calculer, etc., où on va avoir des objectifs un peu plus stricts que les scopes 1 et 2, typiquement.
1: Voilà. On en parlait aussi dans le cadre de cette vision générale, il y a la réduction, l'adaptation, le fait aussi qu'on compte beaucoup, qu'on espérait beaucoup des puits de carbone, c'est-à-dire tout ce qui permet naturellement ou moins naturellement d'absorber, de retenir le carbone. Et on faisait la remarque ce matin, et je vais faire intervenir Alexander, qui est parmi nous, Alexander John, tu vas nous dire 2 mots sur qui tu es, mais on parlait aujourd'hui du point qui a pu être fait, des discussions, des révisions un peu sur la notion de puits de carbone. Donc on compte beaucoup sur ces puits de carbone, tu vas nous dire ce qu'il en est. Et on a quelques doutes sur le fait qu'on soit au bon niveau des puits de carbone pour compenser, pour diminuer cet impact carbone. Alors, qui tu es, rappelle-nous en 2 mots, Alexander.
5: Alexander Jones, j'anime des ateliers participatifs à Toulouse ou ailleurs, si besoin. Surtout sur les limites planétaires ou la théorie du donut. Il y a un nouvel atelier sur celui-là, donc...
1: on connaît bien au niveau de Planète RSE. Voilà. Et donc, sur les puits de carbone, tu nous faisais remarquer.
5: Moi, je suis loin d'être l'expert, mais il y a au moins un papier qui m'avait interpellé il y a quelque temps, qui, donc, face à tout plein de scénarios carbone qui supposent que les puits de carbone sont au moins constants, ce papier-là de 2024 a trouvé qu'il s'était effondré les puits de carbone terrestres d'au moins 50%. Et donc c'est souvent un des soucis que je trouve quand on parle que de climat, c'est que souvent on néglige les autres sujets qui sont au moins tout aussi graves au niveau environnemental, et bon après il y a le social bien sûr. Si on compte pas aussi sur des efforts au moins aussi forts sur la biodiversité, sachant qu'on est déjà sur une tendance d'extinction de masse, avant même que les impacts environnementaux climatiques sur les écosystèmes augmentent, est-ce qu'on ne se tire pas une balle dans le pied à uniquement attaquer le sujet du point de vue carbone?
1: Voilà, ça c'est une question qu'on a souvent, qu'on s'est souvent posée, même si la brique bon, est plutôt orientée, merci Alexander, sur le sujet du climat. Mais on rappelle en continu, et alors bien sûr planète RSE encore plus, parce que le terme RSE, lui, il est très générique, très général, il concerne aussi le social, le sociétal. Alors un mot quand même peut-être, Michael, justement, toi spécialiste de, voilà, du côté polycrise dont on parle, le côté systémique, la complexité. Sur cette notion, alors on ne va pas trop insister là-dessus, on n'aura pas le temps ce matin, mais resituer tout ce qu'on se dit sur le climat par rapport à d'autres enjeux, d'autres crises montantes, qu'est-ce que tu peux nous dire en quelques mots, un peu dans le même sens, j'imagine, que, oui, qu'Alexander, attention, ne pas focaliser carbone et tout, et zapper d'autres sujets connexes.
4: Alors, justement, le réchauffement climatique, on le sait tous, est essentiel et déterminant pour la survie de la civilisation telle qu'on la connaît. Mais effectivement, elle ne fait pas tout, c'est-à-dire qu'en fait, on a d'autres enjeux aussi, qu'on appelle les autres limites planétaires. Et donc, ceux qui ne connaissent pas, je les enjoins à se renseigner sur les limites planétaires qui sont issues d'un travail du Stockholm Resilience Center. Et ça nous permet de voir aussi qu'on a des problèmes de biodiversité, comme déjà cité, mais aussi d'autres limites qui sont franchies, comme par exemple le cycle de l'eau. On sait que l'eau, on a des problèmes d'approvisionnement en eau, mais aussi de qualité de l'eau. Et puis et d'autres problèmes comme les ressources minières, les ressources biotiques et abiotiques. C'est-à-dire, par exemple, tout ce qui est poisson, tout ce qui permet de nourrir des grandes quantités de population. Et ce que les entreprises ne se rendent pas forcément compte, c'est justement qu'elles sont connectées à d'autres entreprises elles-mêmes, elles sont connectées à des populations. Et elles sont dépendantes de ces autres entreprises, de cette population. Quoi qu'il arrive, ça revient. C'est ce qu'on avait appris pendant la Covid. Et j'ai l'impression qu'on a tendance à oublier les leçons qu'on avait apprises pendant la Covid. Donc j'ai juste une chose, c'est rappelez-vous de la Covid et dites-vous qu'il y aura d'autres cas.
1: Voilà, c'est rassurant, voilà. C'est rassurant, voilà. En plus de... C'est peut-être d'ailleurs, alors, pour faire le jeu avec la...

0: disant il faut que je prenne tout d'un bloc, voilà, et là c'est quasiment impossible de maîtriser tout. Est-ce qu'en prenant un morceau l'un après l'autre, est-ce que je ne veux pas être critiqué dans mes actions? Je m'occupe du climat, est-ce qu'au niveau du social, je ne m'occupe pas de la biodiversité? Bon, voilà. Alors, petite réaction justement à ce sujet. On a des dirigeants d'entreprise, donc Aide, Mathieu, qui revient régulièrement, aux membres de Planète RSE. Qui est responsable RSE dans une organisation, je dirais, de service, le monde de l'enseignement? Voilà, l'enseignement supérieur. Comment, comme ça, réaction un peu à chaud sur ces débats, ce qu'on s'est dit ce matin, comment tu vis ça, puisque tu n'es pas, comme tu le rappelais, une industrielle, donc une partie des sujets, peut-être, il y a moins au niveau impact et tout, vous n'êtes peut-être pas dans la même catégorie que, bien sûr, si on parlait à des cimentiers, ou on va en parler tout à l'heure, on a des acteurs au niveau de l'alimentation. Voilà, comment tu réagis par rapport à ce gros paquet, alors déjà, climat, plus crise, plus si, qu'est-ce que ça t'inspire tout ça?
1: Bah, deux choses. D'une part, en tant que représentante quelque part d'une organisation qui est présente dans le monde de la formation, bah, on a un enjeu majeur qui est quand même de rendre toute cette information intelligible et digeste pour bah, nos apprenants. Et moi, je considère que ce qu'on se dit ce matin, bah, ça doit faire vraiment partie d'une culture G minimum que tout jeune aujourd'hui doit avoir pour que ça fasse sens après quand il va se retrouver en situation de pouvoir éventuellement prendre des décisions en entreprise. Donc ça, c'est le premier point. Et puis l'autre aspect, comment je réagis, c'est qu'effectivement, quand on s'occupe de ce type de problématique, développement durable RSE au sein de l'organisation, bah, il y a une quantité infinie de sujets à traiter. Le premier step, on doit s'appliquer déjà ce qu'on enseigne, se l'appliquer à soi-même. Ça, c'est déjà le premier gage de cohérence. Et puis le premier step, c'est effectivement de mesurer notre empreinte carbone. Donc premier step, bilan carbone, et puis de voir vraiment tous les leviers qu'on va devoir activer à court terme, moyen terme et long terme pour voilà, enclencher la trajectoire de décarbonation. Et nous, on est une organisation, au même titre que l'entreprise lambda, ben on doit s'appliquer ça et actionner tous les leviers que représentent la question des achats, les consommations d'énergie, le numérique. Et Dieu sait que dans des organisations comme les nôtres, le numérique, c'est quelque chose d'important. Les mobilités, etc. Voilà.
0: Donc voilà, tu reconnais que tout ça est complexe, mais voilà, c'est abordable. Il faut de toute façon, les enjeux sont là. Alors justement, on va revenir. Ça nous a permis de faire le lien avec ce qu'on se disait également ce matin, c'est la traduction du plan carbone national en préconisation, enfin presque de méthode pour aborder ces sujets. Tu nous rappelais ce matin, Thomas, qu'il y avait quatre étapes qui étaient préconisées, sur lesquelles on peut s'appuyer, qui après vont se traduire en des choses un peu plus de plus en plus concrètes, de plus en plus voilà, opérationnelles. Est-ce que tu peux nous rappeler ces quatre étapes et après, on rebondira avec les acteurs qui accompagnent ces entreprises et les entreprises elles-mêmes qui, quelque part, sont censées mettre en œuvre tout ça.
2: Oui, tout à fait. Quatre étapes, grosso modo, pour mettre en place un peu une stratégie climat. Alors, ça peut à la fois s'adapter pour la partie atténuation, donc réduction des émissions de gaz à effet de serre, mais également la partie adaptation, où on va d'abord essayer de comprendre, de mesurer, de voir de quoi on parle. Ensuite, deuxième étape, c'est une fois qu'on a nos mesures, une fois qu'on a un peu l'état actuel de la situation, on va essayer de se donner des objectifs, des trajectoires, des objectifs à court, moyen, long terme. Et ça, dans une démarche, on va dire, plutôt scientifique, sérieuse, avec un certain niveau d'ambition. Et c'est ce sur quoi on s'appuie sur, en effet, les SNBC, les PNAC, les SBTI, etc. Troisième étape, une fois qu'on s'est donné un peu les objectifs, ben on va se donner les moyens d'y arriver, d'atteindre ces objectifs-là. Et donc là, on va commencer à planifier, à mettre en place une feuille de route, mettre en place des actions, les financer. Et enfin, une fois qu'on commence à mettre un peu de la gouvernance sur ce plan, sur cette partie action, et ben on va pouvoir communiquer et en effet, on va dire donner en fait un certain engagement de transparence au niveau de toute la réalisation que l'on fait de notre stratégie climat.
0: Voilà, merci Thomas pour ce rappel. On va demander à Cédric de réagir en tant que conseil dans ces domaines.

0: Est-ce que tu peux nous faire un retour? Comment ça se passe? Est-ce que ces quatre étapes, mesurer, s'engager, agir et tout ça, c'est assez bien intégré par les chefs d'entreprise ou les responsables que tu rencontres? Ou est-ce que on est encore à devoir faire beaucoup de pédagogie pour expliquer aux uns et aux autres comment prendre le sujet de ce vaste sujet des efforts climat?
1: Alors, de mon expérience, on en est encore au stade de la pédagogie, évidemment. C'est un peu triste, mais c'est le constat que moi je fais au quotidien.
0: Surtout, tu t'adresses à des PME, des ETI, fais pas forcément les grands groupes.
1: Exactement,
0: Je
1: ouais.
0: rappelle, tu es un ancien, voilà, d'un
1: Ouais.
0: grand groupe
1: Ouais.
0: toulousain bien connu. Voilà, là, tu as décidé de t'orienter vers des acteurs, je veux dire, des
1: Tout à fait.
0: entreprises à taille humaine. Voilà. Donc,
1: Ouais.
0: c'est bien à ce niveau que ça se situe le problème de pédagogie à
1: Absolument,
0: faire.
1: ouais.
0: Ouais.
1: Mais en fait, même pas que, parce que là, du coup, je suis en discussion avec une entreprise qui, aux alentours des 500 employés, en fait, qui vient de passer le cap des 500 employés, et qui n'avait pas fait gaffe que maintenant, elle avait une obligation réglementaire, en fait,
0: Oh.
1: sur la
0: On va en parler tout à
1: publication.
0: l'heure, c'est
1: Voilà.
0: donc bon de le
1: Donc,
0: rappeler.
1: mais en fait, c'est effectivement à la base hein, le simple fait de se dire, au final, c'est si on fait une analogie avec la médecine, bah, si avant d'aller voir le chirurgien, en fait, il va nous dire d'aller faire, je sais pas, une radio, un scanner, une IRM. Bah, en fait, le bilan carbone, c'est la toute première étape. Il faut d'abord poser le constat, voilà, faire une photo, c'est quoi nos émissions aujourd'hui? Et en fait, on se retrouve même avec de bonnes surprises. Voilà, typiquement cette semaine ou la semaine dernière, là, j'accompagnais une petite entreprise de BTP dans le Béarn. Et en faisant l'état des lieux de leur bilan carbone, bah, sans surprise, il y a un énorme poste qui est dû au béton. Voilà, parce que voilà, c'est une entreprise de BTP. Et en fait, ils se sont rendu compte que il s'était dit, on va mettre en place des bonnes pratiques à chaque fois sur chaque chantier, on va prendre le fournisseur de béton le plus proche
0: Voilà,
1: pour
0: au
1: éviter
0: niveau
1: les
0: des achats,
1: transports.
0: voilà des matières,
1: Et en
0: ouais.
1: fait, ils se sont rendu compte que dans le tas, il y en a un qui produit du béton bas carbone. Et en fait, ils ne le savaient même pas. Et donc déjà, en fait, ça permet de quantifier le fait d'avoir choisi ce fournisseur-là par rapport aux autres. Bah, ça permet déjà d'essayer d'estimer des émissions évitées. Voilà, juste d'un point de vue de l'image, c'est quand même chouette. Et puis même après, pour la mise en place d'actions futures, quand on arrive à voir que en fait, ce béton-là, il a un poids carbone qui est divisé par plus de 2 par rapport à un béton classique, et quand on voit l'impact du poste du béton pour cette entreprise-là, bon, bah, du coup, il y a des actions qui sont assez évidentes, qui financièrement en plus sont pas forcément beaucoup plus chères, mais qui par contre, derrière, permettent notamment sur les appels d'offres publics, de dire, bah, attention, si vous voulez, nous, on est capable de faire ce genre de choses-là. Évidemment, les collectivités territoriales ont aussi des objectifs à l'échelle locale. Donc, bah, ça permet aussi, même d'un point de vue de la prospection, d'un point de vue contractuel, de gagner des nouveaux contrats en disant, bah, nous, on est capable de faire ça parce qu'on a des partenaires qui sont capables de faire du béton bas carbone. Et donc, voilà. Donc, typiquement,
0: Voilà.
1: voilà, le fait d'avoir fait sa mesure, du coup, ensuite de définir des objectifs, mais une fois qu'on a fait cette mesure, on peut définir de manière plus éclairée
0: Voilà,
1: une
0: en fait, les
1: stratégie.
0: quatre étapes, ça se passe en fait, dans des conditions qui parfois font qu'on accélère. Voilà, en
1: Exactement.
0: faisant les mesures, on découvre des choses, ça donne envie de réagir. Ça mobilise aussi souvent les salariés sur certains sujets qu'on n'avait
1: Absolument.
0: peut-être pas encore pointés dans l'entreprise, des bonnes idées, des gens motivés. Voilà. Et tu parlais du bâtiment, ça tombe bien, on va pouvoir s'appuyer sur le témoignage de Laurent Baillie-Barthès. Qui est autour de la table. Voilà, Laurent, tu veux rappeler qui tu es rapidement.
1: Bien
0: Et
1: sûr.
0: sur le sujet du bâtiment, bon, tu es quelqu'un de très investi sur ces sujets. Voilà, un peu le
1: Alors,
0: retour expérience générale, bâtiment immobilier, où nous en sommes?
2: pour rebondir ce que vient de dire la personne précédente, donc moi je m'appelle Laurent, je dirige une société qui s'appelle Savileroy, j'interviens dans le monde de l'immobilier et de la construction et je suis animateur de la fresque de la construction notamment, donc avec une vision systémique sur ce secteur-là. L'exemple qui vient d'être cité est intéressant parce que on a parlé de la stratégie nationale bas carbone, on l'a dit, elle se décline ensuite sur les différents domaines d'activité. Et dans le bâtiment, c'est un point important parce que ce qu'on va voir, c'est que la norme et la réglementation, que souvent on essaie un petit peu de traiter ou qu'on n'aime pas trop traiter, en fait, fonctionne tout à fait dans certains domaines. L'exemple là, c'est du béton bas carbone. Aujourd'hui, on a la RE 2020, qui est une réglementation importante pour le neuf dans la construction. Et aujourd'hui, venir introduire du béton bas carbone dans un chantier RE2020, c'est ce qui va permettre effectivement d'atteindre les objectifs RE2020. Donc pour cette entreprise-là, sans doute, le passage du « j'utilise du béton conventionnel et je vais m'améliorer sur le béton bas carbone » va lui permettre effectivement de rentrer dans des projets RE2020. Donc là, ce qui est intéressant, c'est que s'il y a des outils, ces outils, c'est à la fois des trajectoires, on en a parlé, mais c'est aussi des thermomètres. Et un autre point sur lequel on insiste beaucoup aussi à la fresque de la construction, c'est qu'on a des thermomètres, il faut s'en servir. Des thermomètres, des fois, qu'on n'aime pas trop utiliser. Le DPE, par exemple, c'est un thermomètre qui, certes, est énormément contesté.
0: Rappelle-nous ce que c'est le DPE.
2: Le diagnostic de performance énergétique qui s'applique sur tous les bâtiments, sur tous les logements, qui, certes, comme tous les thermomètres, peut trouver des zones de friction où ça ne fonctionne pas toujours très, très bien. Mais si on regarde sur la grande masse, ça a permis à l'État de déterminer où étaient les logements qui en avaient besoin et où étaient les logements qui en ont moins besoin. Bon, je pense à autre chose, parce que moi, je suis plutôt dans le domaine de l'immobilier d'entreprise. C'est le décret tertiaire. Le décret tertiaire, c'est une obligation pour, à partir de certaines surfaces, de venir baisser de façon massive ces émissions de gaz à effet de serre pour les bâtiments existants. Parce que dans l'immobilier et la construction, il y a un point majeur, une information majeure qu'il faut avoir en ligne de compte, c'est que le taux de renouvellement de l'immobilier, c'est un peu moins d'1% par an. Ça veut dire que pour atteindre nos objectifs de 2050, 80% des bâtiments de 2050 sont déjà là. Le bâtiment dans lequel on se trouve, il a bien plus de 100 ans sans doute, et il sera toujours là en 2050. Donc, le travail à faire aujourd'hui dans le monde de l'immobilier et la construction, c'est la rénovation, c'est-à-dire se doter des outils réglementaires en rénovation qui soient du niveau de ce qu'on a sur la construction, où là, paradoxalement, on a des outils qui ne sont pas trop en retard. La RE2020, c'est une norme française, c'est le seul pays européen qui a ce niveau-là de réglementation.
0: Et comment ça se fait ? Ça fait longtemps qu'on a pointé que le bâtiment, le logement, c'était un des points, un des secteurs qui pesait pas mal sur l'empreinte carbone en France, côté CO2. Comment ça se fait après ce genre d'outils que l'on connaît, d'évidence dans ce qu'il faut faire ? Pourquoi c'est si compliqué de passer à l'échelle ? Est-ce qu'il manque d'investissement ? Il manque encore de visibilité ?
2: Alors il manque d'investissement. Bien sûr, la question, c'est que c'est des questions complexes qui se traitent dans la négociation autour de l'argent. Évidemment, on n'en a pas parlé, mais c'est un point important. Et on est avec un objet. Il faudra se rappeler, l'immobilier, c'est un objet. C'est un objet autour duquel les attentes et les besoins des différents acteurs, des parties prenantes autour de cet objet, ne sont pas toujours les mêmes. Et donc, réaliser, concevoir et financer, c'est des enjeux qui sont souvent extrêmement différents. Il faut trouver de la rentabilité, il faut trouver un équilibre qui fait que très souvent, effectivement, la complexité, elle est là. Mais lorsque les règles changent, et franchement, alors nous, on est des défenseurs, effectivement, de la norme et de la réglementation, mais on voit que ça avance. La RE2020, c'est quand même la possibilité de sortir des objets qui n'ont plus rien à voir avec de la RT 2005, la RT 2012, des réglementations plus anciennes.
0: Quelque part aussi, ce que je retiens de ce que tu dis, c'est que les réglementations qui parfois peuvent créer une sorte d'animosité, réaction, encore, c'est simplifié, on va nous tuer les entreprises.
2: Mais bien sûr.
0: Quand on a un peu de recul, il y a des choses pas trop bêtes qui ont été faites dans les évolutions, on s'y retrouve.
2: Je vais utiliser un gros mot, mais dans une démocratie, utiliser une réglementation, c'est de dire on est arrivé normalement de façon démocratique à un compromis, un consensus qui n'est bon pour aucun, mais qui est censé être bon pour l'intérêt général. Bon, alors on sait bien, c'est très compliqué. Et dans le domaine du bâtiment, les lobbies sont ce qu'ils sont et interviennent également dans la décision. Mais lorsqu'il y a quelque chose, Eh ben, c'est le résultat d'un consensus à l'instant T, et ce consensus-là, il faut s'y engouffrer. Bon, c'est des débats. Hein.
0: Ouais, après, est-ce que tu sens quand même que ça bouge au niveau justement des concertations, des débats qu'il y a entre les collectivités et tous les acteurs?
2: Alors, de deux côtés, on voit bien que les collectivités, effectivement, le bâtiment public est plutôt l'acteur qui permet de rehausser le niveau. Hein, son niveau d'exigence est plus important. Et puis, je ne l'ai pas cité, mais je suis aussi partie d'une association qui s'appelle Envirobat Occitanie, qui a des déclinaisons un petit peu partout en France. On est 350. Ce sont des entreprises qui sont des entreprises dans l'action de la transition. Donc, là, on y retrouve l'ensemble des acteurs, des entreprises, des bureaux d'études, des maîtres d'ouvrage et des maîtres d'œuvre. Donc, véritablement, ou sur une région comme l'Occitanie, 350, on commence déjà à voir qu'on est de nombreux acteurs et tout à fait impliqués.
0: Et voilà. tu parlais d'argent. Est-ce que ces acteurs-là, malgré les efforts qu'ils font et tout, est-ce que en termes de rentabilité, on sait que dans ce métier, beaucoup d'acteurs se plaignent, la concurrence, des appels d'offres à des prix insupportables. Est-ce qu'ils arrivent à être rentables ou est-ce qu'il y a...
2: Alors, et c'est difficile de le dire comme ça. Ce qui est sûr, c'est qu'effectivement, ce que je disais, la commande publique tire le devoir, entre guillemets, ça n'entend pas à la radio, mais d'exemplarité, et donc la possibilité de faire évoluer. Et certaines entreprises vont pousser plutôt autour des labels, qui est l'autre champ d'action hein, sur nos objets, c'est-à-dire de dire il faut que tel objet il soit labellisé de telle et telle façon, notamment, Envirobat, on défend effectivement des labels, donc c'est l'autre volet. Ce sont des marchés concurrentiels, on retrouve de tout.
0: Mais merci Laurent pour ce retour sur le côté bâtiment. On va passer à un autre secteur qu'on a déjà évoqué au travers du matinal de Planète RSE, qui est celui de l'alimentation. Un secteur aussi où on le sait qui a un impact globalement assez conséquent au niveau de l'impact carbone, l'empreinte carbone. Michel, Mathias, tu vas encore une fois nous rappeler, tout le monde te connaît, tous ceux qui écoutent les podcasts, parce que tu es souvent présent, mais tu vas rappeler qui tu es. Dans le domaine de l'alimentation, des choses sont en train de se faire. Là aussi, il y a une multitude d'acteurs en amont, en aval, de tous les sujets alimentation, on l'a évoqué. Quel est ton ressenti, toi, par rapport à ces sujets? Comment tu vois la prise en compte de ces efforts nationaux, de ces référentiels? Est-ce que tout ça est à peu près compréhensible par les acteurs de terrain? Est-ce qu'il y a beaucoup de pédagogie aussi à faire, comme on le disait, dans d'autres secteurs? Voilà, je te laisse libre de tes commentaires. Rappelle qui tu es, contact vite fait.
3: Merci. Donc moi, Michel Mathias, je suis le responsable commercial de Contact qui fait des titres restaurants éco-responsables. Donc nous, on s'adresse à tout type de structure, hein, petite, moyenne et grande, aux entreprises, collectivités et associations. Voilà. Donc notre orientation éco-responsable, on parlait tout à l'heure d'action systémique, nous on est plutôt holistique. C'est-à-dire qu'on va promouvoir une alimentation durable, plus saine, qui aura forcément une action sur la santé, le bien-être des collaborateurs qui vont préférer aller dépenser dans ces lieux. Et pour ceux qui souhaitent conserver leurs habitudes, ils peuvent toujours aller chez...
0: On ne va pas donner de nom.
3: Voilà. Donc nous, on va se situer par rapport à ces actions, à ces quatre étapes. On va se situer sur les étapes 2, 3 et 4. En fin de compte, nous, on va permettre aux entreprises et à leurs collaborateurs de s'engager individuellement et collectivement. C'est ça la force du titre restaurant et des solutions qu'on propose, puisqu'on propose un dashboard qui va mesurer l'impact carbone lié à l'alimentation. Et je rappelle que l'alimentation aujourd'hui, c'est 25% de l'impact carbone de chacun d'entre nous. Voilà, c'est un poste.
0: C'est pas neutre.
3: Voilà, c'est pas neutre. Mais c'est du comportemental. Donc nous, on est là pour sensibiliser, pour accompagner et récompenser, puisqu'on a un système de récompense pour les gens qui se font du bien, ils font du bien à la planète en choisissant ces lieux éco-responsables. Donc nous, on est plutôt sur la partie 2, 3 et 4. Et comme c'est une solution assez simple à mettre en place et à mesurer, ce qu'on espère, c'est que les entreprises et les dirigeants qui prennent notre solution se disent, on va peut-être aussi aller sur l'étape 1, qui est importante, c'est de faire cette célèbre photographie, puisqu'on ne peut pas se fixer d'objectif si on n'a pas une photographie de nos impacts.
0: Et ça, tu sens, tu visites aussi bien des entreprises donc avec des salariés qui pourraient profiter de ce type de titre éco-responsable que des professionnels de la restauration, c'est-à-dire de ceux qui proposent de l'alimentation responsable. Est-ce que ces professionnels-là, et en particulier au niveau restaurateur, ceux qui proposent vraiment l'alimentation, est-ce qu'ils sont conscients de ce contexte général bas carbone, des trajectoires, du poids de l'alimentation, ou est-ce que tout ça, c'est un peu quand même au-dessus, bon, un peu au-dessus de leur tête? Est-ce qu'il y a... Alors, avant même qu'ils mesurent eux-mêmes leur impact, est-ce que globalement, ils se disent que c'est une démarche qui m'incombe?
3: Alors, nous, on propose une solution qui a un coût. Voilà. Donc, je vais être très transparent. Donc, on va rencontrer des personnes dans les entreprises qui sont engagées, qui souhaitent faire quelque chose au-delà de l'image RSE, c'est-à-dire qu'ils veulent vraiment avoir un engagement durable. Et on va se confronter parfois à... des DAF ou des dirigeants qui vont comptabiliser le coût. Je vais donner simplement un chiffre. Aujourd'hui, Contact a pris parti, c'est-à-dire qu'il ne prend aucune commission auprès des restaurateurs, puisque c'est un modèle économique qui fait que l'entreprise paye à ses collaborateurs des titres restaurants, donc investit, et les historiques du titre restaurant prennent des commissions. Nous, on prend zéro. Juste pour donner simplement un chiffre que les Toulousains vont bien comprendre, ces commissions, ça représente pour Toulouse Métropole 5 millions d'euros qui partent, voilà, de la métropole de Toulouse dans les poches des actionnaires de ces grands groupes. Donc là, aujourd'hui, on parle d'argent, on parle effectivement de budget. Vous voyez, si vous mettez ça à l'échelle nationale, on peut trouver de l'argent. Voilà, c'est-à-dire que c'est notre parti pris. Nous, ce qu'on veut, c'est sensibiliser, accompagner encore une fois. Et je dirais, s'il y a deux investissements aujourd'hui à faire et sur lesquels on ne doit pas transiger, le premier, c'est l'éducation de nos enfants. C'est le premier investissement important. Et le deuxième, c'est la santé et le bien-être de nos collaborateurs, puisque c'est un investissement qui n'est pas très onéreux et qui a des effets importants. Et même, on peut le dire, ce n'est pas moi qui le dis, gagner 20% de productivité. Donc, si les entreprises ont bien compris, c'est qu'ils vont travailler toute une chaîne holistique où tout le monde va être gagnant.
0: Voilà, donc... À la limite, il y a des choses à faire, mais tu me disais quand même qu'en termes d'efforts, là, pour revenir un peu plus spécifiquement au sujet de la décarbonation, beaucoup de tes interlocuteurs font déjà des choses. Bon, il y a ce côté qu'ils ne mesurent pas forcément où ils en sont, donc ils ne visualisent peut-être pas, suivant leur changement de politique, de changement de fournisseurs, ce qu'ils font, les impacts, c'est-à-dire est-ce qu'ils sont sur la voie d'une décarbonation. Mais tu me disais, quand vous traitez le sujet un peu plus en profondeur, souvent... Il y a des choses assez sympathiques qui sont faites aujourd'hui par les professionnels.
3: Oui, sans le savoir. C'est-à-dire que c'est un petit peu l'effet M. Jourdain, c'est qu'ils font déjà des choses. Moi, je crois sincèrement qu'il faut les rassurer, leur montrer qu'ils sont capables de mettre en place des choses, qu'ils font déjà des choses sans le savoir, et de leur dire que quelque part, ils ont déjà initié, on va dire, une démarche. Et qu'il n'ait pas peur de mesurer, parce qu'encore une fois, s'ils mesurent et font cette photographie, ils pourront mettre en place des actions plus pertinentes et avoir une vraie démarche sur laquelle ils pourront communiquer dans leur politique RSE et surtout en interne, donc en externe, et promouvoir en fin de compte une image de l'entreprise engagée.
0: Dans la décarbonation, un peu comme on le dit dans la RSE, il y a beaucoup de Monsieur Jourdain qui font des choses sans le savoir. À nous peut-être de leur donner les clés pour pouvoir mesurer tout ça, le rendre explicite, en profiter, que c'est une valeur ajoutée pour les uns et les autres. On va en rester là pour ce premier podcast. Merci à tous ceux qui participent. On se retrouve donc physiquement dans quelques minutes pour une deuxième partie où on reviendra là de façon encore plus précise sur la réglementation, donc tout ce qui permet... parfois, qui est plus ou moins bien pris, comme le disait Laurent, ces nouvelles normes, ces réglementations, parfois ces obligations. On va voir comment tout ça se traduit, où nous en sommes en France, grandes entreprises, petites, et là aussi de voir vos réactions et ce qu'on peut tirer de tout ça. A tout de suite pour la deuxième partie du podcast matinal de ce 20.
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2: Au début de l'année 2012, le label HVE, dit de haute valeur environnementale, était officiellement créé sous l'égide du ministère de l'Agriculture. Conçu pour préserver l'écosystème naturel des exploitations agricoles et réduire au maximum la pression sur l'environnement, ce label HVE, pour aussi vertueux qu'il puisse paraître, n'est pourtant pas exempt de critiques. Parmi elles, celle de l'Office français de la biodiversité, qui relevait fin 2020 que cette certification ne présente, dans la grande majorité des cas, aucun bénéfice environnemental. Au cours de cette même année 2020, la Cour des comptes a déploré, de son côté, que les différents plans consécutifs au Grenelle de l'environnement de 2007 demeurent pour l'instant très en deçà des objectifs fixés alors, notamment celui de réduire de moitié l'usage des pesticides en France à l'horizon 2018. 2018, c'est justement l'année où Valérie Murat et son association Alerte aux Toxiques, basée à Bordeaux, ont décidé d'envoyer 22 bouteilles de vin certifié HVE au laboratoire du Bernay pour détecter d'éventuelles traces de pesticides dans la composition de ces vins pourtant estampillés haute valeur environnementale. La publication des résultats de ces analyses a valu à Valérie Murat et à son association une condamnation à 125 000 euros de dommages et intérêts pour dénigrement collectif suite à une action en justice portée notamment par le comité interprofessionnel des vins de Bordeaux et près d'une vingtaine d'autres plaignants. Valérie Murat, ou quand la dénonciation des pesticides ulcère le vignoble bordelais, c'est le titre de ce nouveau numéro d'interférence. Aujourd'hui, suite de notre entretien avec Valérie Murat et troisième épisode de cette série, la genèse et les actions de l'association Alerte aux Toxiques.
3: Alerte aux Toxiques a été créée en 2016. Et donc c'était l'année où nous avons fait le plus d'actions avec Marie-Lys. Et c'était l'année, peut-être que vous vous en rappelez, du cache investigation de Élise Lucet, qui est venue dans le Médoc, elle aussi, des analyses. Nous avons fait la marche blanche avec Marie-Lys, 13 jours après le cache investigation d'Élise Lucet. On avait été en relation avec les journalistes, on savait que ça allait être un électrochoc. Et Marie-Lys et moi, on se disait depuis des années, un jour on fera marcher les gens à Bordeaux contre les pesticides dans les rues de Bordeaux. Parce que ça n'est jamais arrivé, et ça, faut que ça arrive. Dans cette ville-là, qui se rêve la capitale de l'œnotourisme, de luxe, hein, il faut que les gens sachent. Et donc, le soir de Cache Investigation, on reçoit beaucoup de messages de gens qu'on connaît, de gens qu'on ne connaît pas, et qui nous disent « mais c'est incroyable, mais on tombe à la renverse, on tombe de notre chaise, mais tout ça pour produire des vins, mais on ne savait pas, mais... Oh » Et les gens sont très choqués. Et avec Marie-Lys, on s'envoie des messages et on se dit « mais c'est maintenant qu'il faut la faire, la marche blanche, c'est maintenant ». Et on a organisé cette marche en 13 jours. 13 jours. Et on a réussi à mobiliser 1500 personnes. Et cette année-là, il y a eu beaucoup d'actions. Il y a eu aussi le Daïn devant la Cité du Vin.
4: Qui qui venait d'ouvrir là.
3: Voilà, et qui avait été inauguré par François Hollande. Donc nous, on avait pris d'assaut la rue d'un côté, si bien que tous les journalistes et les invités officiels étaient obligés d'arriver par bateau de l'autre côté. Et à l'intérieur de la Cité du Vin, en fait, ils bloquaient l'accès de notre côté pour que les journalistes ne voient pas ce que nous, nous étions en train de faire. Et on a fait allonger, je pense qu'on était 200 personnes au moins au sol, avec beaucoup de public autour. Et on a fait allonger du monde par terre pour symboliser les victimes des pesticides, les morts au sol. Et c'était très, très visuel. C'était une grande réussite. Hein. Et il y avait eu aussi, la veille au soir, pour la première illumination de la Cité du Vin, il y avait eu une illumination réalisée par un collectif de camarades militants, où ils avaient projeté Stop Pesticides avec des projos cachés en dessous, sur les murs de la Cité du Vin, pour le premier soir. Donc c'était voilà, un truc hyper visuel et ben voilà, impossible de passer à côté. Bien sûr, les journaux s'en saisissent, les journalistes s'en saisissent. Donc nous, de toute façon, c'est évidemment ce qu'on cherchait. Et ça a fait beaucoup de bruit localement. Et puis eh ben après, avec la bulle Internet, l'information circule très très vite. Et c'est vrai que cette année-là, en 2016, on avait fait beaucoup de choses. Et du coup, en fin d'année, moi et Marie-Lise aussi, on était en réflexion et on se disait « mais il faut qu'on crée quelque chose ici et pas qu'on soit rattaché systématiquement à d'autres associations qui ne sont pas forcément basées à Bordeaux et qui parfois ont un peu un décalage aussi parce qu'ils ne sont pas ici, parce qu'ils ne vivent pas ici, parce qu'ils ne travaillent pas ici, ne sont pas confrontés au quotidien, aux problèmes des ouvriers, des ouvrières et des riverains. » Et ils n'ont pas toutes les informations. Et donc, voilà comment est venue l'idée de fonder, pour nous, Alerte Toxique et le collectif Informé de Pesticides pour Marie-Lise, pour aussi avoir notre organisation à nous, et puis avoir quand même une visibilité et un nom qu'on puisse reconnaître, rattaché ici, au local, au Bordelais.
4: À la suite de ces actions collectives, vous décidez donc de faire analyser des bouteilles de vin que vous choisissez comment d'ailleurs ?
3: Alors, en général, on choisit toujours des personnes qui sont propriétaires de châteaux et aussi représentants de la filière viticole des institutions bordelaises. C'est plutôt la promotion d'une viticulture industrielle et pas de petites propriétés qui vont faire de la qualité.
4: Et donc, c'est plutôt les bouteilles issues de cette viticulture-là que vous choisissez d'envoyer au laboratoire, en quelque sorte.
3: On choisit des bouteilles qui appartiennent à des représentants de la filière parce que, il y a une raison à ça aussi, c'est parce que ici, il y a une petite typicité bordelaise. Régulièrement, ces représentants se retrouvent sur les bancs des tribunaux administratifs à Bordeaux. Par exemple, je pense dernièrement au frère Medeville, qui avait été reconnu coupable et qui avait eu de lourdes amendes parce qu'ils avaient rajouté du sucre dans leur vin. Ou bien ils avaient...
4: Ce qui s'appelle la chaptalisation et qui est interdit en France.
3: Alors, ils avaient aussi utilisé une autre méthode pour augmenter ou faire baisser le degré d'alcool, je ne sais plus. En dehors des frères Medeville, il y en a d'autres qui ont été, par exemple, reconnus coupables d'autres faits, voilà, de pratiques qui sont interdites. Et je pense à un autre représentant... qui a été président de la Fédération des Grands Vins de Bordeaux, obligé de démissionner car 11 organismes de gestion ont mis sur la table sa présidence en disant « ce n'est plus tenable, ce monsieur ne peut plus nous représenter, il vient d'être reconnu coupable par le tribunal administratif, il a triché, donc il doit démissionner ». Et ça, c'est quelque chose de très typique à Bordeaux. Et lorsque nous faisions les analyses, en général, les gens que nous choisissions, c'était des personnes qui avaient été reconnues coupables. Et ce que nous cherchions à montrer avec cela, c'était que ces institutions sont tenues par des personnes qui ont des pratiques de mafieux. Moi, ça fait 10 ans que je dis la mafia viticole bordelaise. Très souvent, des journalistes ou des interlocuteurs, des adversaires, on va dire, me disaient « Valérie Murat, vous exagérez ». Non, j'exagère pas. Quand on triche comme ça, et qu'on est aussi censé représenter et promouvoir le travail des professionnels, c'est pas honnête. Ça s'appelle de la corruption. Ces choses ne sont pas acceptables. Et c'était ça que nous, on cherchait à mettre en lumière.
2: Rendez-vous demain pour le prochain épisode de cette série. Et d'ici là, restez à l'écoute et en alerte.
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1: Le code minier, c'était vraiment du domaine national, c'était l'État qui décidait. Et à partir de ce moment-là, ben, il n'y a aucune consultation. Les élus ne sont pas dedans, les citoyens ne sont pas dedans, les questions environnementales sont complètement extérieures, puisque ça date d'une période où, évidemment, ces préoccupations n'existaient pas. Et donc, on se retrouve, au moment où ce combat apparaît, à se rendre compte qu'on a une partie du droit national qui est complètement obsolète et qui n'est pas capable de faire face. Et la loi du 11 juillet qui a été confirmée hier, eh bien, est une avancée majeure dans la mesure où, pour la première fois, le droit à l'environnement qui a été adossé à la Constitution est sanctuarisé par rapport à un enjeu fondamental qui est celui de l'eau et des problématiques environnementales posées par la fracturation hydraulique.
2: Vous aviez la trouille hier en attendant la décision du Conseil constitutionnel, parce que s'ils n'avaient pas validé, vous étiez quand même... C'était un vrai problème pour vous, non ?
1: En réalité, non, parce qu'on avait un plan B.
2: Ah.
1: Mais je ne vais pas en parler, parce que comme
2: vous gardez,
1: oui. Oui, je garde toujours le plan B, parce que ce plan B, on pourra toujours l'utiliser au cas où, ouais. On ne sait jamais. Mais on a des outils très intéressants, ouais. Du niveau européen, donc c'est pas mal, qui nous permettraient de faire face à cette situation. Donc tout ça a été prévu, bien organisé, et en concertation avec Philippe Martin, le ministre de l'Environnement, tout était prêt pour faire face.

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1: Ce que je pense, c'est que c'est essentiel tout de suite de remettre l'océan. Ça, je trouve ça remarquable parce que aujourd'hui, on sait bien, on parle d'un septième continent en termes de déchets dans l'océan. Donc, on sait qu'aujourd'hui, notre océan, il est en très grand danger. Que c'est d'ailleurs le lieu où la biodiversité est sans doute la plus menacée en termes d'acidification, en termes de déchets, etc. Donc, je pense que ça, c'est une très bonne chose. Sur le maritime et l'aérien, je trouve ça vraiment extrêmement dommageable. Et ça fait des semaines que, effectivement, on demande notamment l'inclusion de l'aérien. Après, la question, c'est manifester effectivement le mécontentement là-dessus et essayer d'imaginer comment mettre la pression pour que ça soit réintégré plus tard. Si on a le sentiment que cette fois-ci, pour les dernières 24 heures, ça va pas être possible, ce qui est important, c'est aussi de monter les choses dans nos sociétés à nous, dans nos espaces nationaux, de faire en sorte de mettre l'accent sur l'avion. Le sujet, c'est qu'aujourd'hui, le débat sur l'avion, sur le déplacement en avion, vous savez, il n'existe pratiquement pas. Au contraire, chacun d'entre nous reçoit tous les jours des pubs d'EasyJet, des pubs de Ryanair, etc. Et on utilise de plus en plus l'avion. Donc le sujet, c'est comment est-ce qu'on introduit un débat qui pourra quelque part être relayé par les sociétés pour mettre la pression sur les gouvernements.

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2: En fait, ce qui est intéressant, c'est que les plantes libèrent une quantité importante de matière organique au niveau de leurs racines, de l'ordre de 20 à 30%, et que ça entretient un cortège microbien à proximité des racines. Et ce qui est remarquable, c'est que dans les processus d'évolution, toutes les plantes ont gardé cette aptitude à produire des éléments nutritifs dans la rhizosphère, alors qu'on aurait pu imaginer qu'il y en ait certaines qui perdent cette aptitude et pour faire des fleurs, pour se disséminer avec des graines. Et si elles l'ont gardé, c'est bien signe que ça a un rôle dans leur adaptation. Et ce rôle dans l'adaptation, on a montré qu'il est basé sur le fait que l'investissement qui est consenti par la plante en entretenant tous ces micro-organismes, en retour, la plante en tire profit parce que ces microbes améliorent la croissance et la santé des plantes. Et que si on sait comment orienter ces populations, on doit pouvoir réduire l'utilisation de pesticides et d'engrais.

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1: Bonjour et bienvenue dans les infos durables. Eh bien, aujourd'hui, on va parler de l'Office français de la biodiversité qui vous propose avec le Life Artisan, en partenariat avec le Programme national de recherche Solubiode, un parcours, les milieux agricoles de demain. Donc, il s'agira d'un parcours qui permet de découvrir les façons de s'adapter avec la nature. C'est dédié aux solutions fondées sur la nature, justement, pour l'adaptation des territoires et pratiques agricoles face aux risques liés au changement climatique. Alors, ça se passe de juin à octobre. Ce sont des webinaires donc qui s'adressent à tous, enfin plus particulièrement dans la cible, à savoir agriculteurs, collectivités, organisations non gouvernementales, professionnels de la biodiversité. Vous pourrez découvrir le rôle et les co-bénéfices des solutions fondées sur la nature pendant ces 7 webinaires. Donc, si vous voulez en savoir plus, ça se passe, je vous le rappelle, jusqu'en 31 octobre prochain. Eh bien, vous contactez l'Office français de la biodiversité qui vous donnera tous les détails pour vous brancher sur ces conférences numériques. À bientôt pour un prochain rendez-vous sur l'antenne de Radio Terre.
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1: Bonjour et bienvenue pour les infos durables. Aujourd'hui, on va se rendre du côté de Pinsaguel. Ça se trouve au sud de Toulouse. Et si vous habitez ce petit village ou si vous n'êtes pas très loin, et si vous avez envie de vous impliquer ou donner de votre temps, on vous propose tout simplement de participer à des actions sur des sorties nature et notamment sur une sortie qui s'appelle Chuchotement d'automne, les oiseaux de la plaine toulousaine. Ce sera l'occasion d'échanger en toute convivialité, de découvrir ces actions de nature et de trouver une manière de vous engager. Que vous soyez curieux, futur bénévole ou déjà engagé, vous êtes les bienvenus lors de cette sortie, mais aussi pour participer aux activités de cette association en tant que bénévole. Ça se passera en ce qui concerne la sortie donc le mercredi 23 septembre et un peu plus tard le jeudi 19 novembre. Autre sortie donc le dimanche 27 septembre à 8h30, les oiseaux se font plus rares et plus discrets en automne, mais ils sont bien présents. Vous pourrez peut-être les reconnaître et voir comment ils séjournent dans les contrées en basse saison, notamment découvrir le faucon crécel et bien d'autres. Si vous êtes amoureux d'ornithologie, et bien si vous êtes bénévole, n'hésitez pas à participer à ces sorties. Dimanche 27 septembre, je vous rappelle aussi le contact aussi bien pour Pinsaguel que pour cette sortie. C'est Nature en Occitanie sur Internet. À bientôt pour un prochain rendez-vous.

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Et effectivement, là, le passage du zéro phyto sur la voirie à partir du 1er janvier risque aussi de provoquer donc, quelques réactions de riverains qui vont dire ben oui, mais il y a quelques chandelles sur le trottoir. Voilà, donc il va falloir expliquer que ben, c'est meilleur pour eux, c'est meilleur pour le climat, c'est meilleur aussi pour leur santé. Et je pense que si on touche cette fibre-là, attention à votre santé, à l'air que vous respirez, etc., je pense que les gens sont sensibles quand même maintenant. Avec toutes les informations qu'ils ont sur le problème des polluants, des micro-organismes, etc., je pense que petit à petit, on va arriver à sensibiliser, à faire en sorte que les gens nous suivent.

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1: Vraiment, nos problèmes, qu'il s'agisse de transport, qu'il s'agisse de économique et de création d'emplois, qu'il s'agisse aussi de la situation de l'habitat et des opportunités autour de la rénovation énergétique, et ces trois domaines, mobilité, habitat, économie, emploi, c'est à la fois des sujets, des enjeux d'intervention pour nous compte tenu de ce qu'est la Seine-Saint-Denis, mais c'est aussi des sujets sur lesquels on peut changer de modèle, on peut aller vers la transition énergétique. Et donc, les deux sont liés. Et pour nous, ça peut être une opportunité de justement faire bien comprendre qu'en agissant pour la transition énergétique, dans ces trois domaines en particulier, transport, rénovation thermique des habitations, nouvelle filière économique, c'est aussi une manière de répondre aux enjeux de notre territoire et de ses habitants.

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2: Est paru très récemment un rapport de la Commission européenne qui fait un peu le bilan sur l'état de conservation des habitats d'intérêt patrimonial au niveau européen. Et on voit que les prairies, j'ai extrait ce petit graphique ici, on voit que la plupart des prairies, l'immense majorité des prairies en fait qui ont été étudiées, sont dans un état de conservation plutôt mauvais. Et ceci est expliqué, tu l'as évoqué Grégory, mais par une utilisation plus intensive au cours de ces dernières décennies, mais aussi la réaffectation des terres, le retournement, alors il faudra qu'on en reparle du problème du retournement des prairies, parce que ça c'est quelque chose de sensible, voire l'abandon dans certaines régions. Alors, en Franche-Comté, il y a eu aussi des bilans qui ont été faits, en particulier par le Conservatoire botanique national de Franche-Comté, dont le directeur est présent, qui ont montré que, en effet, en Franche-Comté aussi, on n'a pas tellement de problèmes de disparition de surface de prairies. On aurait plutôt une tendance aujourd'hui à vouloir augmenter, suite au succès du comté, les surfaces de prairies, mais plutôt un constat de dégradation important, en tout cas par rapport aux critères qu'on utilise pour quantifier l'état de conservation, basé sur la biodiversité, mais aussi la typicité des habitats. Et en particulier, dans ce secteur sensible du bassin du Drujon, un site Natura 2000, eh bien, on a constaté que à peu près 92% des surfaces de prairies cartographiées étaient dans un mauvais état de conservation.

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1: Bonjour et bienvenue pour les infos durables. Aujourd'hui, on va partir du côté de la Provence et de la région PACA. Vous savez que vous pouvez aussi entendre Radio Terre à Nice, donc en DAB+. Et là, il s'agit d'une visite de la fête de la nature au muséum. Donc, c'est à Marseille pour cette information. Donc, du 19 mai au 27 septembre, vous pourrez, en allant au muséum, voir une exposition photographique. Il y aura aussi des sorties nature, découvrir Flore des Calanques, des soirées de restitution City Nature Challenge et puis une fresque de la biodiversité. On se posera la question de savoir si la nature à Marseille est plus riche que celle de Paris ou de Los Angeles. Depuis 2024, ERCS, Marseille Université et la ville de Marseille participent à cette aventure de City Nature Challenge. Ce défi international permet à chacun de découvrir et de contribuer à la connaissance de l'incroyable richesse naturelle de son territoire communal. En tout cas, si vous êtes intéressé par l'exposition photographique qui, je vous le rappelle, se tiendra jusqu'au 27 septembre, et bien contactez le musée d'histoire naturelle de Marseille. L'adresse, donc c'est Palais Longchamp à Marseille. Et si vous voulez un numéro de téléphone, c'est le 04 91 14 59 50. A bientôt pour un prochain rendez-vous sur Radio Terre.
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1: Bonjour et bienvenue dans les infos durables. Aujourd'hui, on va partir du côté de Nice où vous pouvez écouter Radio Terre sur le DAB+. Pour vous parler d'une manifestation qui aura lieu pendant la matinée du samedi 26 septembre. Donc, c'est à Nice une période, le mois de septembre, idéale pour partir à la découverte des oiseaux du lit. La douceur de la arrière-saison et la lumière de fin d'été offrent des conditions parfaites pour se balader en bord de mer. Cette sortie, donc proposée par la métropole de Nice le 26 septembre, s'inscrit dans le cadre de l'Atlas de la biodiversité communale et elle vous invite à observer les espèces emblématiques du littoral entre plages, rochers et zones portuaires. C'est aussi un moment clé pour les passages migratoires avec de belles surprises à la clé. Une sortie conviviale et accessible pour prendre le temps d'observer, d'apprendre et de profiter du littoral niçois autrement. Si vous voulez en savoir plus sur cette sortie du 23 septembre, eh bien vous allez sur le site de la métropole de Nice. En fait, c'est nicecôtedazur.org. A bientôt pour un prochain rendez-vous sur l'antenne de Radio Terre.

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0: Enjeux économiques, durabilité faible ou durabilité forte. Plusieurs économistes réagissent rapidement à la vague de scepticisme à propos de la croissance économique que provoque la publication du rapport Meadows de 1972. Leur argumentation concerne avant tout la question de la raréfaction des ressources naturelles épuisables. William Nordhaus et James Tobin écrivent ainsi en 1972, dans un rapport intitulé Is Economic Growth Obsolete? Les ressources naturelles vont-elles devenir un frein de plus en plus important à la croissance économique? Nous n'avons pas trouvé de preuves pour étayer cette crainte. En fait, le contraire paraît plus probable. Leur argumentation soutient que la croissance économique n'est pas mauvaise en soi, mais qu'elle est mal dirigée. Une correction de la manière dont les prix sont fixés, par l'absence de subventions aux ressources se raréfiant et une internalisation du coût des dommages environnementaux, suffirait à corriger le problème en permettant à des technologies de substitution de prendre le relais en temps voulu. Se développent donc, dans ce même élan, des réflexions sur la direction optimale à donner à la croissance en présence de ressources naturelles non renouvelables. Voir Nordhaus 1973, Solow 1974 et Stiglitz 1974. Ces recherches jetteront les bases, dans le cadre de la théorie économique néoclassique, de ce que nous nommons aujourd'hui la durabilité faible. L'idée centrale de cette école est que le capital naturel peut être substitué par du capital reproductible lorsque la ressource devient trop rare. Cela fait dire à Robert Solow: les générations présentes sont autorisées à abaisser les réserves de ressources, de manière optimale bien sûr, tant qu'elles augmentent, de manière optimale bien sûr, le stock de capital reproductible. Cette substitution devant être rendue possible par l'innovation technologique, un présupposé fort en faveur des possibilités futures de la technique est au fondement de ces réflexions. William Nordhaus, par exemple, mentionne la surgénération et la fusion nucléaire comme devant permettre de résoudre définitivement le problème des ressources épuisables. Ces théories économiques trouveront, à la fin des années 1980, une application directe avec le concept de développement durable. Dans cette perspective, la durabilité revient à préserver le capital économique total, ce dernier étant la somme du capital naturel et du capital créé. Permettre de compenser une baisse du premier par une amélioration du second a été défini par Herman Daly comme durabilité faible. La durabilité forte, en revanche, implique de préserver capital naturel et capital créé ou reproductible indépendamment l'un de l'autre. Ils ne sont alors pas considérés comme substituables l'un à l'autre, mais complémentaires. Voir Daily 1989. La question de la substituabilité est donc au cœur de la distinction entre durabilité forte et faible, mais ces catégories peuvent encore être affinées en fonction de l'idée que l'on se fait d'un monde durable. La question ici est de savoir plus précisément ce qui doit être préservé ou, en clair, ce qui doit être légué aux générations futures. Pour Solow, la conception du bien-être des générations futures nous étant inconnue, c'est avant tout une capacité productive qu'il s'agit de préserver. Cette version particulièrement peu contraignante est désignée dans la littérature sous le nom de durabilité de Solow ou durabilité très faible. Dans cette même optique, la durabilité simplement faible désigne la préservation à travers le temps d'un potentiel de bien-être, ce qui inclut non seulement les niveaux de production et de consommation, mais également certaines valeurs non marchandes de l'environnement, telles les valeurs récréatives. Voir Heidegger, 1999. La durabilité forte, à l'inverse, se conçoit comme la transmission aux générations futures, non pas d'une potentialité, mais de certaines caractéristiques physiques de l'environnement qui doivent rester intouchées, tels les services écosystémiques, la fertilité des sols, la biodiversité ou la stabilité du climat. La règle est ici celle du capital naturel constant, voir Costanza 1991, Daly 1991, Peirce 1994. La durabilité très forte est comprise, selon cette même typologie, comme un état stationnaire, voir Heidegger 1999. Le philosophe Brian Norton ajoute cependant que préserver les seules propriétés du milieu naturel nécessaires au bien-être humain reviendrait dans les faits à une conception de la durabilité centrée sur le bien-être, donc à se rabattre sur la version faible. Une définition conséquente de la durabilité forte demande alors de préserver l'environnement dans toute sa complexité, que ses différentes caractéristiques présentent ou non des liens avérés avec le bien-être humain. Les débats autour de l'interprétation à donner au concept de développement durable ont un lien direct avec la question de la croissance économique. Plus les exigences associées à la durabilité sont importantes, et plus on se rapproche de la conception forte, plus les effets de la croissance économique sont mis en cause. La réponse traditionnellement invoquée face à ce problème est celle du découplage. Il s'agit, selon les termes employés par William Nordhaus et James Tobin en 1972, de réorienter la croissance afin de continuer à faire croître le PIB tout en faisant décroître les flux de matière et d'énergie. Ce découplage peut être relatif. L'impact écologique de l'économie par point de PIB produit diminue. Si la croissance du PIB excède toutefois celle de ses gains d'efficacité, les impacts sur l'environnement continuent d'augmenter en chiffres absolus. Le découplage est en revanche absolu, et donc écologiquement pertinent, seulement si les impacts écologiques réels baissent, alors même que la production de richesses continue d'augmenter, voire UNEP 2011. Réorienter l'économie de la sorte implique l'élaboration d'indicateurs alternatifs au PIB, prenant en compte les paramètres environnementaux et sociaux, ce dont l'extrait du texte d'Herman Daly présenté ici donne un aperçu. Mais plus les contraintes liées à la durabilité sont fortes, et plus le découplage absolu sera difficile à atteindre. Les économistes les plus exigeants en termes de durabilité sont souvent également les plus sceptiques quant à la possibilité du découplage. Voir Daly 1991 et 96, Jackson 2009. Une interprétation forte ou très forte de la durabilité débouche donc naturellement sur l'idée d'état stationnaire.
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1: La Fabrique écologique, c'est un think tank transpartisan qui a été créé il y a déjà 2 ans et demi, qui en fait comprend à la fois des responsables de différents partis politiques, de l'arc républicain comme on dit, et puis aussi des personnes qui sont en entreprise, qui mélangent secteur public, secteur privé, également des étudiants passionnés par la question écologique. Et je pense qu'on met souvent en avant le côté transpartisan, mais moi ce qui m'intéresse le plus, c'est qu'on y mélange toutes les générations. Et qu'au fond, on s'aperçoit, dans cet espace de génération climat, on voit bien que se côtoient ceux qui ont 18 ans et ceux qui en ont 60. Et on voit que la préoccupation écologique, elle traverse aujourd'hui l'ensemble de la société française, avec quand même encore un gros boulot à faire du côté des catégories populaires. Mais voilà, c'est le plus de la fabrique écologique, c'est qu'elle a mélangé les milieux, les débats et les manières de parler d'écologie.

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3: Ce que je pense, c'est que c'est essentiel tout de suite de remettre l'océan. Ça, je trouve ça remarquable parce que aujourd'hui, on sait bien, on parle d'un septième continent en termes de déchets dans l'océan. Donc, on sait qu'aujourd'hui, notre océan, il est en très grand danger. Que c'est d'ailleurs le lieu où la biodiversité est sans doute la plus menacée en termes d'acidification, en termes de déchets, etc. Donc, je pense que ça, c'est une très bonne chose. Sur le maritime et l'aérien, je trouve ça vraiment extrêmement dommageable. Et ça fait des semaines que, effectivement, on demande notamment l'inclusion de l'aérien. Après, la question, c'est manifester effectivement le mécontentement là-dessus et essayer d'imaginer comment mettre la pression pour que ça soit réintégré plus tard. Si on a le sentiment que cette fois-ci, pour les dernières 24 heures, ça va pas être possible, ce qui est important, c'est aussi de monter les choses dans nos sociétés à nous, dans nos espaces nationaux, de faire en sorte de mettre l'accent sur l'avion. Le sujet, c'est qu'aujourd'hui, le débat sur l'avion, sur le déplacement en avion, vous savez, il n'existe pratiquement pas. Au contraire, chacun d'entre nous reçoit tous les jours des pubs d'EasyJet, des pubs de Ryanair, etc. Et on utilise de plus en plus l'avion. Donc le sujet, c'est comment est-ce qu'on introduit un débat qui pourra quelque part être relayé par les sociétés pour mettre la pression sur les gouvernements.

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3: Vous voyez, nous, on est en train de monter un poulailler municipal. Donc, apparemment, dans les renseignements pris, puisqu'on a demandé l'aide technique un peu de la métropole, ils n'ont pas su nous répondre parce qu'on serait la première commune à faire cela. Donc voilà, ça aussi c'est pour tout ce qui reste à la cantine. On va le donner à des poules plutôt que le jeter, quoi. Voilà.

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1: Bonjour et bienvenue dans cette rubrique sur les infos durables. Eh bien, aujourd'hui, on parle de mobilité, puisqu'il y a chaque année une semaine européenne de la mobilité, et cette année, elle se déroulera du 16 au 20 septembre. Pendant la semaine de la mobilité, eh bien, tout le monde est encouragé à opter pour des modes de déplacement plus durables. Partout en France, des événements seront axés sur les mobilités durables pendant une semaine, avec des ateliers de sensibilisation. Tous les ans, l'association World Cleanup Day encourage les citoyens, les entreprises et les collectivités, ainsi que les associations, les écoles, d'ailleurs, à participer à ou à organiser des opérations de nettoyage partout en France. Sur le site de l'association, un guide des outils et des idées pour organiser un ramassage de déchets est disponible pour les entreprises. Si vous voulez, pendant cette semaine du 16 au 20 septembre, participer à ce grand nettoyage de la planète, eh bien, vous pouvez vous rendre sur le site de World Cleanup Day. À bientôt pour un prochain rendez-vous sur l'antenne de Radio Terre.
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1: Bonjour et bienvenue pour les infos durables de Radio Terre. Et bien aujourd'hui, je vais vous emmener en Occitanie, à deux lieux pour vous proposer des sorties nature. La première, ce sera pour le dimanche 13 septembre, c'est en après-midi à partir de 13h. Il s'agira de découvrir un petit rongeur, un petit animal fort sympathique qui s'appelle le compagnol amphibie. C'est animé par Manu Jacot, donc de l'association Nature en Occitanie. Il faudra vous chausser de quelques bottes pour partir en exploration et essayer d'appréhender cette espèce sur le terrain. Autre sortie qu'on vous propose, donc en dehors du dimanche 13, eh bien c'est le samedi 19, toute la journée. Là, cette fois, c'est une balade sur les sentiers et hors des sentiers. Ça fera à peu près 6 km au cours de cette journée. Eh bien, vous pourrez découvrir le massif du Plantorel, différents attributs donc, qui composent la maturité forestière. Découvrir la forêt entre les gros arbres et le bois mort. Et puis, découvrir aussi comment tous ces éléments ont un rôle à jouer pour offrir les capacités d'accueil nécessaires à héberger la biodiversité en forêt. Alors voilà, si vous êtes intéressé par le massif du Plantorel ou par la sortie donc sur le Campagnol amphibie, il faudra vous adresser à Nature en Occitanie. Vous les trouverez facilement avec votre moteur de recherche. À bientôt pour un prochain rendez-vous.

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Donc, le tournant du projet et la conception nouvelle qui est apparue à la ville de Sainte-Afrique quand les services de la région sont intervenus, c'est en 2008, quand donc voilà le service connaissance du patrimoine est venu étudier en partie l'île Voltaire, sur commande donc de la DRAC et de l'ABF qui s'intéressaient à notre ville. Et on s'est aperçu qu'il y avait donc des traces médiévales un petit peu partout dans le quartier et sûrement ailleurs dans le centre-ville, et qu'il serait bien dommage de détruire tout l'îlot comme on avait pu l'imaginer initialement. D'ailleurs, par rapport à la déclaration d'utilité publique, il faut savoir que notre architecte du bâtiment de France avait émis une réserve, un avis favorable, mais avec la condition de proposer un aménagement plus judicieux que ce qu'on avait présenté jusqu'alors, donc sur la maquette dont on parlait, de 25 logements, parking souterrain, en rasant tout le quartier Voltaire. Puisqu'en fait, avec les premières recherches qu'avait réalisé l'inventaire, il était évident qu'il fallait qu'on prête plus d'attention au patrimoine dans l'aménagement qu'on souhaitait réaliser. À partir de là, il a fallu un petit peu convaincre les élus, la population, de l'intérêt patrimonial du centre ancien et de l'intérêt de ne pas tout raser, puisque était ancré dans les esprits l'idée qu'enfin on allait enlever toutes ces maisons qui tombent à moitié, qui sont insalubres, où il y a les pigeons, les chats, les rats, et tout le monde était content et ça allait pouvoir se faire vite. Et donc, en réalité, pour faire intégrer l'idée que finalement, on resterait peut-être avec des ruelles étroites, puisque c'était le témoignage de notre passé, que si on rasait ça, ben, ça en était fini, puisque ailleurs, à Sainte-Afrique, réaliser l'immeuble qu'on a fait tout à l'heure, on a de l'espace pour le faire ailleurs à Sainte-Afrique. En réalité, si on rase notre centre ancien, c'est fini pour toujours. Donc, intégrer cette idée petit à petit par le biais de la communication. La venue donc régulière des conservateurs du patrimoine de la région a aussi apporté énormément. Et puis, surtout, cette nouvelle conception nous a invités à mettre en place des partenariats intéressants auxquels on n'avait pas pensé jusqu'alors. Ça veut dire que maintenant, quand on réfléchit sur l'île Voltaire et à chaque fois qu'on a des réunions de travail, on a mis en place une sorte de commission, un comité de pilotage dans lequel on associe tout le temps et on les remercie. À chaque fois, ils viennent, ils nous apportent leurs conseils et leurs expériences, leurs riches expériences. Donc, on a à nos côtés non seulement les conservateurs du patrimoine de la région, donc Monsieur Céleste et Monsieur Chabert qui sont là pour ne citer qu'eux, et puis Monsieur Cosse, donc l'architecte des bâtiments de France, accompagné de son collaborateur Monsieur Rudel, Monsieur Jacomet, donc directeur du CAUE de l'Aveyron avec Madame Cahuzac, et puis l'intervention comme ça d'experts qui viennent nous apporter tout leur savoir et nous guider vers un aménagement plus harmonieux de ce quartier. Important aussi, ils nous apportent leurs conseils techniques et leur soutien parfois financier. C'est le cas de la région pour l'étude d'archéologie du bâti qu'on a fait sur tout le quartier Voltaire. Et c'est le cas aussi de la DATAR, qui nous a intégrés au réseau des petites et moyennes villes donc du Massif central, pour permettre d'une part de candidater à un projet permettant de financer en partie des études d'ingénierie qui s'orientent voilà vers des restructurations douces et respectueuses du patrimoine comme celle-ci, et qui par ailleurs nous ont offert la possibilité de rencontrer et de connaître des projets intéressants bien plus avancés que les nôtres, comme ceux de la ville de Cahors. Ces chances-là, on ne les aurait pas eues si on n'avait pas réorienté notre conception de l'aménagement de ce quartier.

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1: Est-ce que nous devons attendre d'être dans une situation de crise, comme M. Stern le dit, Sir Stern dit exactement ça, c'est quelque chose qui va coûter terriblement cher, qui va être très impactant pour la société, et on a déjà 150 millions à peu près de réfugiés climatiques identifiés dans le monde, 150 millions c'est beaucoup, et on va aller de plus en plus, l'année dernière il y a eu 34 millions de déplacés à peu près à cause d'événements extrêmes, de problèmes climatiques, etc. Donc on va augmenter ce nombre. Jusqu'où faudra-t-il augmenter ce nombre? Est-ce qu'il faut que ça impacte que les pauvres, que les pays comme le Bangladesh ou que les petites îles du Pacifique dont tout le monde se fiche et pourtant. Et où est-ce que ça va commencer à venir en Camargue, etc. Donc ça sont des questions. L'être humain, qui est un animal, est-ce qu'il faut qu'on lui tape fort dessus pour qu'il réagisse? Le deuxième point, et qui me paraît au moins aussi important, c'est qu'on n'a pas réussi à faire aujourd'hui, au niveau mondial, de comprendre que c'était une opportunité que de travailler sur les questions de réchauffement climatique, donc de sobriété énergétique et donc de transformation de notre façon de vivre. On ne l'a pas compris au niveau mondial, les États ne le relayent pas, l'Europe ne le relaye pas parce qu'on vient d'en débattre, l'Europe de l'énergie n'est pas encore construite. Les industriels, pour l'instant, résistent à toutes les propositions qui sont faites avec l'aide des lobbies. Donc nous sommes dans une situation où à la fois l'être humain, l'individu que nous sommes, n'a pas envie de voir ce qui va se passer, et donc n'est pas prêt à bouger son truc. Et comme nous avons les gouvernants que nous méritons, nous, comme nous sommes dans une démocratie, eh bien nous avons aussi des États qui, pour l'instant, ne se bougent vraiment pas beaucoup, et toute la question derrière des pays en voie de développement sur lesquels il faut travailler pour justement montrer que c'est une opportunité et non pas un fardeau, et qu'il va falloir qu'on s'y mette tous.

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3: Moi, je suis un élu politique qui est, enfin, parmi tous ceux qui sont extrêmement convaincus de la nécessaire transition et dans l'urgence. Donc, stratégie politique, oui. En fait, cette petite loi, parce que ça reste une petite loi, par contre, je ne pensais même pas qu'elle allait prendre cette importance. Ce qui est très, très, très heureux d'ailleurs, c'est un pied dans la porte parce que ce sont les mêmes molécules qui sont utilisées en agriculture. Alors, moi, je ne vais pas les montrer du doigt, le monde agricole, il y a toute l'histoire qui a fait qu'on en est là. Maintenant, on en a conscience et ce monde agricole, il est en train d'aller dans le mur. Alors que les agricultures alternatives, ceux qui pratiquent l'agriculture biologique, en polyculture élevage, ça fonctionne, ils ne sont pas en crise, parce qu'il y a un autre sujet sur lequel on travaille, c'est l'ancrage territorial de l'alimentation, renoué entre production locale et alimentation des territoires. Donc tout cela a son importance. Alors, stratégie politique, oui. Les néonicotinoïdes, c'était en 2014, j'ai travaillé sur l'impact des pesticides néonicotinoïdes sur les abeilles et les insectes pollinisateurs. Là, c'était une mission que je me suis donnée moi-même, 6 mois de travail, une stagiaire qui s'est spécialisée là-dessus. Et on a rencontré tous les acteurs, les apiculteurs, enfin tous les acteurs, et là, les néonicotinoïdes étaient à proscrire. La seule solution que j'avais, c'était une résolution européenne. Donc, 2013, je prépare une résolution européenne, elle est débattue parce que c'était la niche écolo, et les autres ne vont pas choisir ce qu'on doit débattre, c'était les néonicotinoïdes. 20 minutes de parole où j'essaie de convaincre et tout ça. J'apprends, avant de rentrer dans la salle, qu'il n'y aurait pas de majorité. On se fout de ma gueule devant, à un moment, je m'énerve, j'enlève ma cravate. J'ai regretté après parce que les gens ils vont penser qu'à la cravate. Et en fait, les médias sont allés chercher ce qu'il y avait derrière, les néonicotinoïdes, les insectes pollinisateurs et les abeilles. Et si on m'avait dit à l'époque qu'un an et demi après, on serait arrivé à l'interdiction, je ne l'aurais pas cru. Eh bien, on est arrivé à l'interdiction. Il y a d'autres molécules. Le Roundup, ses jours sont comptés, qu'on le veuille ou non, et à l'échelle planétaire. Ils auront beau essayer, l'opinion publique est très sensibilisée. Donc là encore, pour moi, l'opinion publique, et on est là pour représenter la population. Eh bien, c'est dans la mesure où elle est informée, c'est un allié extraordinaire. La gamme des pesticides, alors je dis pesticides, CMR, cancérigènes, mutagènes, reprotoxiques, à terme, il va falloir les mettre de côté, d'où faire la promotion des agricultures alternatives. Ce ne sont pas des produits de substitution, ce sont un changement de méthode, de technique, et revenir, avec les bons progrès que l'on a eus, revenir au bon sens d'avant les années 60, tout en profitant des énormes progrès qui ont été faits, en écartant les effets négatifs. L'histoire du clonage et l'histoire... Ils travaillent maintenant sur les VRTH, variétés résistantes ou tolérantes aux herbicides. Nos grosses sociétés sont encore à bosser là-dessus. Alors nous, on rame pour essayer d'interdire ça, on ne lâche pas. Et pour nous, l'opinion publique, la presse a un rôle essentiel à jouer dans tout ça, et ça finit par avancer. Donc c'est la raison pour laquelle mon propos est plutôt optimiste par les temps qui courent, malgré tout.

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1: Bonjour et bienvenue pour un rendez-vous des infos durables. Aujourd'hui, on va parler de l'école d'été biodiversité et vecteurs. Ça se passera du 14 au 18 septembre et c'est soutenu par la région Occitanie. Les objectifs des écoles d'été qui vont se dérouler juste auparavant, eh bien, ce sera un lien entre la perte de biodiversité et l'émergence de maladies qui est fréquemment souligné. Le rôle des vecteurs en tant qu'élément de biodiversité, l'objectif de cette formation, c'est d'explorer les maladies vectorielles qui affectent les humains, les animaux et les plantes dans une perspective One Health à travers divers modèles impliquant moustiques, tiques, mollusques, pucerons et compagnie. C'est donc ouvert à tous les gens qui font des études dans ce domaine ainsi qu'aux professionnels des structures non académiques. L'ambition serait de réunir différents profils pour les faire interagir dans une approche unique de la santé. Voilà pour cette école d'été sur la biodiversité et les vecteurs soutenue par la région Occitanie. Donc vous pouvez aller sur le site, je vous rappelle, de la région. Ça se passera du 14 au 18 septembre prochain. À bientôt pour un prochain rendez-vous sur l'antenne.
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1: Bonjour et bienvenue dans les infos durables de Radio Terre. Aujourd'hui, on parle de Suisse normande, de tourisme. Alors, c'est pas du tout en Suisse que ça se passe, mais ça se passe en Normandie. Comme le nom l'indique en partie, il s'agit d'une fête des arbres, le Festival de la Nature, qui revient cette année le 12 et 13 septembre. Les amoureux de la nature, du jardin et des savoir-faire locaux, devraient réserver ce week-end, car le 12 et le 13 septembre, vous pourrez découvrir au château d'Outrelaise à Gouvix. Alors, Gouvix, ça se trouve à peu près une trentaine de kilomètres au sud de Caen. Pendant deux jours, vous pourrez profiter d'un événement convivial et inspirant au cœur de la nature. Un éco-village engagé, un village d'art et de saveurs, des animations et des spectacles, des rencontres avec des passionnés du jardin, de la biodiversité et aussi la découverte de variétés anciennes, d'arbres, de savoir-faire locaux, de dégustation des produits du terroir. Voilà, si vous voulez en savoir plus sur cette manifestation qui se déroulera, je vous le rappelle, le 12 et 13 septembre à Gouvix au sud de Caen, vous faites une recherche sur Suisse normande de tourisme. À bientôt pour un prochain rendez-vous.

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